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0: Bonjour à toutes et à tous, c'est RFI Matin qui commence. 3 heures d'informations ensemble, d'analyse, de reportage avec notre rédaction, nos correspondants et invités. Nous sommes le vendredi 2 octobre et comme chaque année, le calendrier se part de rose pendant 30 jours à cette période de l'année pour sensibiliser contre le cancer du sein. C'est la forme de cancer la plus répandue dans le monde chez les femmes. Et à l'occasion de cet octobre rose 2026, la professeure et médecin Anne-Vincent Salomon sera notre invité à 6h20, temps universel. Mais l'actualité ce matin, c'est également ce malaise des lycéens qui enfle en France et c'est à la une de votre journal. Bonjour Martin Guez.
2: Bonjour Paul, bonjour à toutes et à tous.
0: Une colère qui fait tache d'huile et qui touche désormais les étudiants.
2: Une jeunesse qui gronde face au manque de moyens et au délabrement des établissements. Les étudiants protestent aussi contre l'explosion des frais de scolarité pour les étrangers. Un mouvement marqué par les blocages, par les violences de certains manifestants comme de la police et qui devrait se prolonger encore aujourd'hui. Face aux attaques, Mediapart contre-attaque et apporte les preuves que Jordan Bardella a bien tenu des propos antisémites en 2013. Le patron de l'extrême droite française continue lui de nier. Une affaire qui s'est invitée hier lors du deuxième débat très mouvementé de la primaire socialiste en vue de l'élection présidentielle française, vous l'entendrez. Nous serons aussi dans le journal en Guinée-Bissau où les conditions d'un retour de l'ancien président Omaro Sissoko Embalo ne sont pas réunies selon la junte au pouvoir. Et puis enfin en Chine, où la lutte contre le cancer fait désormais d'énormes progrès alors que vient de démarrer la campagne de Octobre Rose, vous le disiez Paul, contre le cancer du sein.
0: C'est un mouvement qui s'étend et qu'entend endiguer le gouvernement. La colère lycéenne devient colère étudiante.
2: Colère que le Premier ministre français assimile désormais à des violences urbaines. Sébastien Lecornu parle de violences débridées et y voit désormais directement la main du parti de gauche, la France Insoumise. Manuel Bompard, le coordinateur de LFI, a lui appelé le gouvernement à ne pas sombrer dans le complotisme. Le mouvement est marqué par des violences et des dégradations. Les forces de l'ordre ont procédé à près de 2000 interpellations hier. Plus de 300 policiers et gendarmes ont été blessés depuis le début du mouvement. Et 3 enquêtes ont été ouvertes par l'IGPN, la police des polices. Le défenseur des droits s'est notamment auto-saisi après l'utilisation d'un lanceur de balles de défense par la police contre un jeune de 14 ans qui a perdu toutes ses dents. En tout, près d'un quart des lycées français ont été concernés par des actions de blocage dans le pays. Un mouvement qui s'étend désormais aux facultés illustration à l'université Paris-Cité, où s'est rendu hier soir Baptiste Coulon.
3: Des poubelles et des vélos sont toujours entassés devant la grille de l'université. Yasna s'est mobilisée toute la journée avec un mot d'ordre, plus de justice sociale.
4: La justice sociale, elle est importante parce qu'en fait, on devrait tous avoir le droit d'étudier librement et sans payer des frais exorbitants.
3: Si elle a choisi de descendre dans la rue, ce n'est pas tant pour elle.
4: Je suis une personne très privilégiée, je suis née en France, j'ai mes papiers français, je peux étudier.
3: Mais bien pour défendre les étudiants non européens dont les frais de scolarité ont été multipliés par 16 avec le plan du gouvernement baptisé Bienvenue en France.
4: Je trouve que c'est xénophobe de vouloir faire payer plus cher des étudiants étrangers. Je trouve que rien que dans le nom Bienvenue en France, je trouve que c'est assez drôle de dire Bienvenue en France et de les faire payer beaucoup plus que les étudiants français.
3: À ses côtés, Mohamed acquiesce et insiste, tous les étudiants sont touchés par les coupes budgétaires, lui le premier.
5: Typiquement, moi, je suis obligé de savoir est-ce que je mange ce midi ou ce soir. C'est un choix que je fais quasiment tous les jours.
3: Ce qui ne va pas arranger les choses, dit-il, c'est le gel des aides au logement prévu dans le budget 2027.
5: C'est une vraie menace.
3: Car si les aides ne vont pas augmenter, les prix des logements, eux, risquent d'être toujours tirés vers le haut. Les plus précaires, soupire l'étudiant, seront encore les premiers pénalisés.
2: Et Baptiste Coulon, que l'on retrouvera dans 2 heures pour notre dossier de la rédaction. Le mouvement de contestation qui devrait se poursuivre aujourd'hui, le gouvernement qui doit recevoir ce vendredi les syndicats étudiants. Au moins 400 établissements resteront fermés. Tous les préfets ont pris hier soir des arrêtés d'interdiction de manifester aux abords des lycées fermés. Une jeunesse qui se mobilise également au Chili. 20 000 étudiants ont manifesté hier à Santiago pour protester contre les coupes budgétaires du gouvernement d'extrême droite. Ou encore en Inde, où ce vendredi 2 octobre est marqué par ce jour férié, célébrant la journée internationale de la non-violence, inspirée par Gandhi. Ce qui contraste forcément avec la colère des jeunes indiens qui doivent manifester aujourd'hui. Ils accusent la commission électorale indienne d'avoir favorisé le BJP, le parti au pouvoir lors de précédents scrutins, en supprimant quelques 130 000 millions d'inscrits des listes. Une mobilisation étudiante interdite par les autorités, ce que la jeunesse n'entend pas de cette oreille. Reportage à New Delhi, Abdoulaye Rali.
6: Devant le commissariat de Delhi, la foule attend le verdict. La manifestation étudiante sera-t-elle autorisée ? Demande rejetée, mais Abhigyan, représentant des étudiants, reste déterminé et exige le départ du chef de la commission électorale.
7: La manifestation contre Gyanesh Kumar aura lieu. La manifestation pour l'intégrité du vote aura lieu. C'est notre droit fondamental, que la police veuille jouer son rôle ou pas.
6: L'exclusion de 130 millions d'électeurs, opération jugée favorable au gouvernement de Narendra Modi, pousse l'opposition à faire bloc. Venue spécialement à Delhi, Mamta Banerjee, figure politique du Bengale occidental, exige le départ du patron de la commission électorale.
8: Il doit démissionner tout de suite. Sauvons la démocratie. Le droit de vote est un droit constitutionnel.
6: La contestation doit converger sur la place Gentleman Tower, pourtant bouclée par les autorités. Plusieurs mouvements promettent déjà de braver l'interdiction, à l'image d'Atul Tripathi, militant du monde rural.
9: Nous allons descendre dans la rue pour nos valeurs démocratiques. Nos pères fondateurs, Gandhi, Nehru, Ambedkar, ils nous ont tous légué ce droit constitutionnel.
6: Au même moment, cette fois dans la capitale financière, Bombay, le populaire parti des cafards appelle à défier le verrouillage policier. Ce 2 octobre, férié pour la naissance de Gandhi, d'ordinaire un jour de paix, s'annonce tendu. Abdullah Erali, New Delhi, RFI.
2: Et ce sont bien 130 millions d'inscrits qui auraient été supprimés Delhi, je me suis un petit peu emballé.
0: Un colère de la jeunesse en Inde, donc au Chili et en France. La France, encore, où Mediapart persiste et signe et accable Jordan Bardella.
2: Un renfort de capture d'écran et de documents, identifiés, authentifiés même par Meta et par des huissiers de justice. Mediapart révèle donc avoir authentifié les messages antisémites attribués au patron du Rassemblement National. Jordan Bardella, lui, ne dévie pas de sa ligne. Il continue de contester ce qu'il a qualifié de pseudo-preuve de Mediapart. Et il a de nouveau porté plainte, cette fois-ci, pour faux et usage de faux. Une affaire qui s'invite au cœur de la future élection présidentielle. Hier, les candidats à la primaire du Parti Socialiste débattaient pour la deuxième fois en une semaine sur France 2 et sur France Inter. Les différents prétendants à l'investiture socialiste ont estimé que Jordan Bardella était désormais disqualifié politiquement. Parmi les 5 candidats de la gauche social-démocrate présents, le patron du PS, Olivier Faure, ciblé de doute de toutes parts durant le débat, au cœur des attaques, une éventuelle alliance électorale avec la France Insoumise, Marie Lecoq.
10: Une éventuelle alliance avec la France Insoumise, l'éternel inflammable sujet entre les candidats à la primaire. Olivier Faure le sait, c'est...
11: L'éléphant en la pièce.
10: Un éléphant nommé Jean-Luc Mélenchon qu'il annonce soutenir en cas de second tour face à Marine Le Pen. Pour Raphaël Glucksmann, imaginer ce duel, c'est déjà s'avouer vaincu.
12: Contrairement à toi, je suis candidat à la présidence de la République pour gagner cette élection.
10: Olivier Faure de rétorquer.
11: Très bien, moi aussi. Gagner...
10: Raphaël Glucksmann d'en douter.
12: Non, je ne crois pas. Qu'est-ce que je fais, habité par l'esprit de défaite.
10: Jérôme Guedj refuse lui aussi de se projeter sur un éventuel second tour opposant LFI au RN.
13: Je fais tout pour que ça n'arrive pas.
14: C'est de la prophétie autoréalisatrice.
10: Et de s'en prendre lui aussi à Olivier Faure.
14: J'ai un problème avec la danse du ventre permanente que tu fais devant la France insoumise. Tu nous mets tous dans la panade.
10: Emmanuel Morel, lui, soutient le Front Républicain et l'Union de la Gauche. Il entend calmer le jeu.
11: Mélenchon, de toute façon, c'est sa dernière campagne. C'est derrière nous. On fixe la ligne pour les législatives.
10: Ségolène Royal milite aussi pour l'alliance avec les partis de gauche. Mais pas question de se placer derrière Jean-Luc Mélenchon.
15: Il est hors de question de se mettre derrière Jean-Luc Mélenchon. À force de parler de Mélenchon, de LFI, on les remet au centre du jeu. C'est extravagant.
10: Deux lignes, mais un seul rendez-vous, le premier tour de la primaire, les 9 et 10 octobre prochains.
2: 9 et 10 octobre, c'est donc le week-end prochain. D'ici là, un troisième et dernier débat aura lieu ce dimanche sur BFM TV. Un autre scrutin qui se tient, lui, ce lundi, les élections générales de la province du Québec au Canada. Et surprise, les indépendantistes du Parti québécois font la course en tête dans les sondages, eux qui promettent un nouveau référendum sur l'indépendance du Québec et qui n'ont plus gouverné depuis 12 ans, Nafia Liber.
16: Officiellement, le Québec vote lundi, mais les urnes sont déjà bien remplies.
17: Ben moi, j'ai été voté dimanche, oui, par anticipation.
16: Près d'un électeur sur 4 a fait le même choix. Éric, lui, a donné sa voix au favori des sondages.
17: Ça devrait être pas mal, qu'est-ce qu'il se dit, non? PSPP.
16: PSPP, ce sont les initiales de Paul Saint-Pierre Plamondon, le chef du Parti québécois. Avec 30% des intentions de vote, la formation souverainiste recueille presque deux fois plus d'appui que la coalition Avenir Québec, qui est au pouvoir depuis 8 ans.
18: Nous, on prend rien pour acquis.
16: À 3 jours du scrutin, Paul Saint-Pierre Plamondon ne cherche plus seulement à consolider sa première place, il multiplie aussi les appels aux électeurs encore hésitants à lui donner un gouvernement majoritaire.
18: Donc on va travailler jusqu'à la dernière minute pour obtenir chaque appui, pour convaincre le plus grand nombre de Québécoises et de Québécois d'embarquer avec nous et de nous donner la chance d'avoir un 4 ans franc, un mandat solide.
16: Une majorité pour appliquer son programme jusqu'à sa promesse la plus emblématique, un référendum sur l'indépendance du Québec, avec toutefois une échéance suspendue à Washington. Pas de référendum, a prévenu le chef souverainiste, tant que Donald Trump sera à la Maison-Blanche. Nafia Libère, Montréal, RFI.
0: La guerre entre les États-Unis et l'Iran se fait désormais surtout sur le terrain économique et Washington compte bien assécher les ressources de Téhéran.
2: En actionnant un nouveau levier, Paul, à savoir les sanctions contre les compagnies aériennes iraniennes. Le ministre américain des Finances, Scott Bessent, a acté un durcissement des sanctions qui doit en principe mettre à l'arrêt tous les vols vers et depuis l'Iran. De nombreux pays ont d'ailleurs confirmé l'arrêt de leurs vols, mais ce n'est pas encore le cas de tout le monde, M. Vajghazi.
19: Malgré l'annonce des États-Unis, plusieurs pays, en particulier la Turquie, la Chine, la Russie ou encore le Pakistan et d'autres pays encore, continuent à fournir des services aux compagnies aériennes iraniennes. L'aller est rentré en Iran il y a 3 jours depuis Istanbul en venant de Paris.
20: Il y avait 6 vols à partir de 16h jusqu'à 1h du matin, d'Istanbul vers Téhéran, de 6 compagnies différentes. Il y avait beaucoup de monde, des gens qui venaient du Canada, d'Angleterre, des États-Unis. Donc tout le monde a eu un vol. Les vols étaient presque pleins. Pour certaines compagnies, elles étaient pleines. Parce qu'on a même cherché à prendre un nouveau billet. On n'a pas pu sur les vols qui étaient avant nous. Et puis sur le nôtre, l'avion était plein, on va dire 3/4.
19: En revanche, toutes les compagnies étrangères ont arrêté leurs vols vers l'Iran, en particulier Turkish Airways. Il faut donc utiliser les compagnies iraniennes pour quitter le pays ou entrer en Iran, ce qui complique considérablement les voyages pour de nombreux Iraniens. D'ailleurs, l'Iran a menacé de réagir, mais pour l'instant, aucune mesure n'a été prise. Siavash Kiazi, Téhéran RFI.
0: 10 mois après sa chute, l'ancien président bissau-guinéen Umaro Sissoko Embalo devait rentrer au pays, en retour contrarié.
2: Ah oui, Umaro Sissoko Embalo, renversé en novembre dernier par un coup d'État et la junte au pouvoir, estime que les conditions de sécurité ne sont pour l'instant pas réunies pour garantir son retour. L'ancien président en exil qui vient pourtant d'annoncer son intention de se présenter à la présidentielle du 6 décembre prochain à Dakar. Les explications de Léa-Lisa Vesterhoff.
21: Tard hier soir, la junte au pouvoir qui ne s'était pas encore exprimée sur la décision d'Umaro Sissoko Embalo de revenir d'exil a finalement rendu son avis. Les conditions de sécurité nécessaires ne sont pas réunies pour le moment, a estimé le haut commandement militaire dans un communiqué. Impossible dans ces conditions et au nom de la préservation de l'ordre public, je cite, de garantir le retour en Guinée-Bissau de l'ex-président Umaro Sissoko Embalo. Depuis l'annonce lundi de sa candidature à la présidentielle du 6 décembre prochain, la question était sur toutes les lèvres. Umaro Sissoko Embalo rentrerait-il ce dimanche, comme l'avaient annoncé ses partisans? Dès mardi, le ministère de l'Intérieur avait dû appeler la population au calme à la suite d'informations évoquant une réaffectation de certains membres de la garde présidentielle et un mouvement de mécontentement au lendemain de l'annonce du retour prochain de l'ex-président. Simple opération de changement de poste, comme le disent les autorités, ou s'agissait-il de mettre des hauts gradés proches d'Embalo aux arrêts et de les désarmer? Mais dans l'immédiat, la junte au pouvoir a en tout cas rappelé l'interdiction de manifester, de se rassembler ou de se réunir pour des activités politiques. Léa-Lisa Vesterhoff, Dakar, RFI.
0: Et enfin Martin, c'est un petit ruban rose à la portée mondiale. Octobre rose vient de débuter.
2: Ah oui, campagne internationale annuelle de lutte contre le cancer du sein. La recherche fait de très gros progrès, notamment en Chine, un pays qui enregistre à lui seul plus d'un quart des nouveaux cas chaque année, tout cancer confondu. La Chine où se tenait il y a quelques jours le congrès mondial contre le cancer à Hong Kong. Florence de Changy s'y est rendue pour RFI.
22: Chaque année, environ 5 millions de nouveaux cas de cancer sont diagnostiqués en Chine seulement. Mais cette manne de cas, qui est un défi pour les pouvoirs publics, explique aussi en partie les succès retentissants de la recherche chinoise, selon le professeur Jun Zhang, oncologue gastro-intestinal à Shanghai.
23: Ces nombreux patients présentent un potentiel considérable pour la recherche sur l'apparition, le développement, la progression et les métastases du cancer. Et nous nous efforçons également d'explorer des stratégies thérapeutiques toujours plus innovantes afin de contribuer à la lutte contre le cancer à l'échelle mondiale.
22: Depuis 2 ans, la Chine a devancé les États-Unis et l'Europe dans la mise au point de nouvelles molécules ainsi que dans le nombre d'essais cliniques. Pour les patients, les progrès sont concrets. Au département de radiothérapie du sanatorium, grand hôpital privé de Hong Kong, le docteur George Chu vante les mérites de la protonthérapie.
1: Auparavant, un patient atteint d'un cancer de la prostate devait se présenter 35 fois. Actuellement, nous menons un essai clinique avec seulement 2 fractions. Cela signifie qu'ils ne viennent que 2 fois et obtiennent le même résultat.
22: Florence de Chongy, Hong Kong, RFI.
2: Et Octobre Rose, on en reparlera d'ailleurs dans une heure avec votre invité Paul-Lonsin Spinelli.
0: Oui, la médecin Anne-Vincent Salomon de l'Institut Curie de recherche contre le cancer. Merci beaucoup Martin Guèze. 5h14 en temps universel, RFI Matin, qui vous emmène aussi tout au long de la matinée au cœur de la contestation des jeunes en France. Près d'un quart des lycées étaient mobilisés hier, parfois dans la violence, pour réclamer plus de moyens dans les établissements et des conditions de travail plus décentes.
3: Il y a énormément de lycées où...
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0: Et c'est l'heure d'un nouveau journal. Bonjour Marion Cazanov.
2: Bonjour Paul, bonjour à tous.
0: À la une, ces mobilisations étudiantes en France et au Chili.
2: Reportage à Santiago dans ce journal où des milliers de personnes protestent contre les coupes budgétaires dans l'éducation. En France, ce sont les lycéens qui poursuivent leur blocage. La journée d'hier a aussi été émaillée de violences. La France où l'étau se resserre autour de Jordan Bardella, chef du parti d'extrême droite RN, accusé de propos antisémites par Mediapart. Mediapart qui étaye ses accusations avec des preuves des documents authentifiés. Le QG de l'armée éthiopienne pris pour cible à Addis Abeba. C'est la première fois que la capitale est touchée depuis le début du conflit dans le nord contre les groupes rebelles et alors que les relations se dégradent avec le voisin érythréen. On sera aussi au Brésil où le gouvernement s'inquiète d'ingérences américaines avant le scrutin présidentiel de dimanche. Et puis Tom Cruise, métamorphosé en milliardaire caricatural et vulgaire. Il est à l'affiche de Digger, le dernier film d'Alejandro González Iñárritu, une farce écologique où tout est exacerbé, exagéré. Un aperçu en fin de journal.
0: Des blocages, des manifestations, mais aussi des violences. Journée sous tension en France et au Chili. Des mobilisations étudiantes et lycéennes sont organisées dans ces deux pays.
2: Et d'abord au Chili où 20 000 personnes ont manifesté hier sur l'artère principale de la capitale, Santiago. Ces personnes protestent contre les coupes budgétaires du gouvernement d'extrême droite de José Antonio Kast et cela concerne notamment le secteur de l'éducation. Naïla de Rouanet était dans le cortège.
3: En plein milieu du cortège, Simona, étudiante en psychologie, brandit une pancarte où il est écrit
4: «
3: Pas un peso en moins pour l'éducation ». Car le gouvernement qui veut réaliser 6 milliards de dollars d'économies en 4 ans a d'ores et déjà effectué des coupes budgétaires, notamment dans le portefeuille du ministère de l'Éducation.
5: On reste en alerte face à l'annonce du budget pour l'année 2027.
3: Rosuela étudie les sciences politiques.
5: Le ministre des Finances a dit que ce sera un budget austère avec d'autres coupes pour l'éducation.
3: Des lycéens et des enseignants se sont également mobilisés, comme Paulina.
6: Les professeurs en arrêt maladie ne se sont pas remplacés. Alors leurs élèves n'ont plus cours, ne reçoivent plus d'éducation. On fait quoi ?
3: Et Florencia, étudiante en histoire, d'ajouter.
7: Le président Kast vient d'une tradition où l'éducation est un business et il est favorable à l'éducation privée. On ne peut donc qu'être inquiet face à la situation.
3: Et alors que la marche venait d'entamer son parcours, des heurts ont éclaté entre forces de l'ordre et manifestants. Des gaz lacrymogènes ont été lancés, la foule dispersée, une vingtaine de personnes ont été arrêtées. La Confédération des étudiants du Chili a dénoncé une répression démesurée de la part de la police. Naïla de Rouanet, Santiago, RFI.
0: Des heurts ont aussi éclaté en France en marge des blocages des lycées.
2: Les lycéens, rejoints aussi par des étudiants, protestent depuis une semaine contre l'insalubrité de certains établissements, contre des emplois du temps trop lourds, selon eux, également contre le non-remplacement des professeurs. Au moins 400 lycées restent fermés aujourd'hui et de nouvelles actions sont prévues. La journée d'hier a donc été émaillée de violences. Près de 2000 personnes ont été interpellées. Plus de 300 policiers et gendarmes ont été blessés, alors que des violences policières sont aussi dénoncées contre des lycéens. Reportage à Marseille, dans le sud-est de Zoé Cotin.
8: Au carrefour des réformés, les poubelles barrent la route. Les lycéens ont déplacé leur blocage sur un axe routier pour interrompre le trafic. Titouan rappelle les raisons de la mobilisation.
9: Il y a énormément de lycées où tout tombe en ruine, où le toit tombe tout simplement. Ils n'ont pas de chaises, ils n'ont pas de table. Et ça, c'est partout pareil. Ensuite, il y a eu la coupe budgétaire aussi. Enfin, par exemple, à cette rentrée, dans 50% des lycées publics en France, il manquait un professeur.
8: Face au regain de tension, Adèle s'étonne surtout du dispositif policier mis en œuvre face à des mineurs.
10: En France, mais c'est incroyable! Il y a un élève qui a perdu un œil. Il y en a qui se font étrangler. Il y en a, il a perdu toutes ses dents parce qu'il s'est pris un tir de lacrymo à bout portant. Même nous, là, tout à l'heure, les keufs, ils étaient un peu violents, franchement. Genre, on s'est pris des coups. Il y en a une, elle s'est pris un coup de matraque dans la gorge et tout. Alors qu'en fait, on est juste là pour demander nos droits.
8: Béran, lui, a vu un bus être incendié le matin même.
11: En fait, j'adhère pas à la violence, mais si on n'aurait pas eu autant de violence, il n'y aurait pas autant eu de médiatisation. Et s'il n'y a pas de médiatisation, il n'y a pas le gouvernement, ils vont pas se bouger.
8: Il déplore surtout de ne pas voir plus d'adultes parmi les manifestants quand eux se sont mobilisés pour les retraites. Zoé Cotin, Marseille, RFI.
2: Et le gouvernement lui parle de violence débridée. Il accuse le parti de gauche, la France Insoumise, d'être à la manœuvre, ce que dément LFI. Il y a d'autres blocages déjà ce matin. On revient sur ce mouvement lycéen dans une heure dans le journal de Martin Guez.
0: Marion Kazanov, le parti d'extrême droite Rassemblement National, lui, est dans la tourmente après les révélations de Mediapart.
2: Le média d'investigation a publié lundi une enquête sur le président du RN, Jordan Bardella, pointé du doigt pour des propos antisémites tenus entre 2013 et 2015, notamment sur la messagerie Facebook Messenger, ce que lui nie. Mais hier, Mediapart a apporté des preuves avec des documents authentifiés par Meta et par un huissier. L'étau se resserre donc, mais Jordan Bardella continue de nier donc avoir tenu ses propos, Raphaël Delvolvé.
4: Si les nouvelles révélations de Mediapart sont accablantes, il reste encore un trou de souris dans lequel Jordan Bardella s'engouffre. Dans le second article, rien n'établit définitivement un lien entre les propos rapportés et un compte de messagerie réellement tenu par le président du RN. Ça lui permet encore de parler de pseudo-preuves, de montage grossier et d'obscures captures d'écran manipulables, sans pour autant répondre sur le fond, la temporalité des révélations ou ses fréquentations à l'époque des faits présumés. Jordan Bardella semble engager une bataille d'usure avec de prochaines plaintes pour faux et usage de faux et une procédure judiciaire pouvant durer. Il a peut-être en tête ce premier sondage ne montrant aucun effet négatif sur sa popularité après la révélation de l'affaire. Mais sa stratégie n'écarte pas pour autant la possibilité de le voir tôt ou tard reconnu comme l'auteur de déclarations antisémites et donc de mensonges. Pas non plus l'idéal pour le bon déroulement de la campagne de Marine Le Pen avec laquelle il est censé former un ticket. Si les cadres du RN faisaient bloc hier soir, la candidate, elle, parlait d'autre chose entre règles d'or budgétaires et violences antichrétiennes.
2: Raphaël Delvolvé, Jordan Bardella a porté plainte pour diffamation et compte en déposer une autre pour faux et usage de faux. Toujours en France, le gouvernement a présenté hier son projet de budget 2027. Il prévoit 43 milliards d'euros de mesures de redressement des finances publiques avec l'objectif de ramener le déficit à 5% du PIB en 2027 contre 5,6% prévu pour cette année. Cela passe par une limite de la hausse des dépenses de santé, selon le texte, mais aussi par une mise à contribution des retraités, d'une partie d'entre eux, en désindexant leur pension sur l'inflation.
0: RFI 9h08 à Addis Abeba et Asmara, le ton qui monte entre l'Éthiopie et l'Érythrée.
2: L'Éthiopie accuse l'Érythrée d'actes d'hostilité et de belligérance. Elle a renvoyé 10 diplomates érythréens et a aussi fermé son ambassade à Asmara. Dans la foulée, l'Érythrée a annoncé la rupture de ses relations diplomatiques avec son voisin. Cette passe d'armes intervient après des explosions dans la nuit de mercredi à jeudi à Addis Abeba, sur le quartier général de l'armée fédérale éthiopienne, armée engagée en ce moment dans des combats dans le nord contre des groupes rebelles. Marlène Panara, c'est la première fois depuis la reprise du conflit, il y a une dizaine de jours, que la capitale est touchée.
12: L'impact de l'explosion a résonné dans tout le quartier de Tor Ailosh, à l'ouest d'Addis Abeba. Elle a touché vers minuit une partie du bâtiment du QG des forces de défense nationale éthiopienne. Aucun des groupes armés de la coalition opposée au gouvernement n'a revendiqué cette attaque, mais une source diplomatique juge leur implication très probable. Interrogé sur la question, un membre d'un des groupes armés reste évasif. « Mais nous sommes en guerre », précise-t-il, « et nous n'avons donc aucun autre objectif que de porter atteinte aux infrastructures du régime ». Fin de citation. La semaine dernière déjà, un drone a touché la base de l'armée de l'air de Bishoftu à 40 km d'Addis Abeba, selon le réseau spécialisé dans les conflits ACLED. Concentrer ses attaques sur des cibles militaires est une stratégie efficace, d'après une analyste souhaitant garder l'anonymat. Ainsi, les rebelles épargnent les civils et ne risquent pas inutilement la vie de leurs combattants. Toucher l'adversaire sur son terrain lui envoie aussi un message et, selon elle, le rend plus vulnérable. Marlène Panara, Addis Abeba, RFI.
0: Au Brésil, une présidentielle sous tension.
2: Le premier tour a lieu dimanche et le gouvernement sortant soupçonne des ingérences venues des États-Unis. Il demande une enquête sur l'utilisation présumée par l'administration Trump de fonds publics pour promouvoir un agenda d'extrême droite. Le président américain Donald Trump affiche clairement son soutien au candidat Flavio Bolsonaro, candidat d'extrême droite. Et ses pressions américaines inquiètent ces Brésiliens rencontrés à Rio de Janeiro par Sarah Cozzolino. Asselineau.
13: Le Brésil n'est l'arrière-cour de personne, a affirmé le président Lula lors de l'Assemblée générale de l'ONU le 22 septembre. Un discours fort qui a rassuré Maria Prandini, 31 ans. Elle votera pour sa réélection.
14: Lula se positionne en faveur de notre souveraineté. C'est une réponse à cette tendance en Amérique du Sud d'élire des gouvernements soumis aux États-Unis.
13: Cette année, Donald Trump a classé les organisations criminelles brésiliennes comme terroristes. Habitant de la favela de la Cité de Dieu, Caio Henrique est inquiet pour le futur de la démocratie au Brésil.
15: C'est un mécanisme supplémentaire pour justifier des attaques en Amérique latine. Mais le Brésil est souverain et nos institutions sont les seules à pouvoir combattre le crime organisé au Brésil.
13: En 2025, Donald Trump avait imposé des sanctions commerciales au pays suite à la condamnation de l'ancien président Jair Bolsonaro. Patricia Bustamante estime que les électeurs du fils Bolsonaro n'ont pas conscience de l'objectif réel des États-Unis.
5: Ils ne comprennent pas ce que les États-Unis font avec les autres pays, qu'ils ne viennent sauver personne, mais plutôt exploiter et voler nos ressources.
13: Doté de la deuxième réserve de terres rares au monde après la Chine, le Brésil serait dans le collimateur du président américain pour ses ressources naturelles, selon Lula. Sarah Cozzolino, Rio de Janeiro, RFI.
2: Et le débat présidentiel prévu hier soir a lui été annulé à la dernière minute. Le président Lula, le président sortant, avait déjà fait savoir qu'il n'y participerait pas. Et Flavio Bolsonaro a annulé sa venue peu avant le début du débat. Les sondages donnent une légère avance à Lula qui brigue un quatrième mandat à 80 ans. Le premier tour, c'est donc dimanche. Le second tour aura lieu le 25 octobre. 160 millions de personnes seront appelées aux urnes. À 400 km au-dessus de la Terre, la relève est arrivée à bord de l'ISS, la Station Spatiale Internationale. 4 astronautes, 2 Américains, 1 Canadien et 1 Russe sont arrivés cette nuit, ce qui amorce le retour de ceux à bord depuis 8 mois, dont la Française Sophie Adnaud. Il pourrait repartir dès lundi vers la Terre. Sophie Adnaud, Paul, qui est l'Européenne à avoir passé le plus de temps dans l'espace, plus de 230 jours.
0: Et puis Marion, c'était l'un des films les plus attendus de la rentrée.
2: Et le retour de, avec le retour de Tom Cruise, méconnaissable dans Digger, c'est signé Alejandro González Iñárritu, une satire écologique, satire aussi de la sphère MAGA, et c'est aussi l'un des derniers films produits par le studio Warner avant son rachat par un milliardaire proche de Donald Trump. Digger est sorti cette semaine en France, un aperçu avec Elisabeth Le Quéré.
16: Monsieur Rockwell, je m'appelle Sandy Clarkson.
17: Salut Sandy.
18: Tom Cruise fait son show, maquillé, prothésé, perruqué. Il est Digger, milliardaire texan du pétrole et méchant de vaudeville, prêt à mazouter la planète pour quelques dollars de plus.
16: Bang, bang, bang. Wouh!
18: Autour de lui, un président des États-Unis gâteux et corrompu, des ministres serviles, tous rivalisant de rapacité. Malgré les alertes, un forage au Groenland a détaché un iceberg géant. Celui-ci déclenche un tsunami en Europe, puis fait planer la menace d'une apocalypse nucléaire. Iñárritu, oscarisé pour Birdman et The Revenant, ne fait pas dans la dentelle. Il lorgne parfois vers Docteur Folamour, le chef-d'œuvre de Kubrick. Mais dialogue et situation font plutôt penser à Borat, en plus vulgaire.
16: Tu veux fermer une plateforme à 1 milliard de dollars pour un truc qui fait 10 fois la taille de ma bite ?
18: Cheveux gris rabattus, bedaine, accent du Sud, Tom Cruise s'en donne à cœur joie, d'autant que le film, sans qu'on sache trop pourquoi, raconte aussi son propre tournage. Fonte de la calotte polaire, guerre terminale avec la Russie, catastrophe écologique en série, Iñárritu fait clignoter tous les warnings de l'époque, il n'en sort qu'un chaos prétentieux et un pétard mouillé.
2: Bon, et en tout cas, Digger, c'est en ce moment en salle en France.
0: Merci beaucoup, Marion Cazeneuve. D'ici 6h30, temps universel. Aujourd'hui, l'économie avec Stéphane Geneste et la situation économique des Brésiliens. 48 heures du premier tour de la présidentielle, je vais m'en sortir. Notre invité, également la professeure Anne-Vincent Salomon, pour parler de la lutte contre le cancer du sein en ce début d'octobre rose. Et tout de suite, les sports. Avec le retour d'Antoine Grenier en studio. Antoine, en football, la trêve internationale se poursuit. La France aborde son troisième match de Ligue des Nations face à l'Italie.
19: Après 2 victoires en Turquie et en Belgique, retour à la maison pour les Bleus au Stade de France. L'enceinte où, en 1998, un certain Zinedine Zidane avait inscrit un doublé de la tête en finale de Coupe du Monde. L'actuel sélectionneur des Bleus, également premier buteur officiel du Stade de France lors du match inaugural entre la France et l'Espagne. Bref, son jardin. Et Zidane est ravi de le retrouver dans un nouveau rôle.
17: Je ne vais pas être original, je crois que c'est ce qu'on a fait avec les copains en 98. Parce qu'en plus on a eu la chance de pouvoir jouer cette Coupe du Monde en France chez nous. L'avoir organisé, donc de l'avoir gagné et en plus contre le Brésil, c'était quelque part un petit rêve de la part de tout le monde et on a réussi à le faire. C'est une grosse émotion, encore peut-être encore plus quand il y aura le public et qu'il y aura ce match à faire, mais voilà, on l'a bien préparé, je crois que les joueurs sont tous préparés à jouer, il n'y a pas de pépin particulier, donc ça c'est top et on va essayer de justement gagner notre premier match devant notre public.
19: Zinedine Zidane avec Cédric De Oliveira, France-Italie au Stade de France. Donc à partir de 18h45 temps universel, les Bleus qui enchaîneront ensuite avec un quatrième et dernier match lundi, de nouveau contre la Belgique et toujours au Stade de France. En attendant, ce soir dans le même groupe 1 de cette Ligue des Nations, la Belgique affrontera la Turquie.
0: Hier, sans Cristiano Ronaldo, le Portugal a quand même impressionné face au Danemark.
19: CR7 a claqué la porte, mécontent d'être mis sur le banc par son sélectionneur, mais ses coéquipiers, eux, assurent 4 buteurs différents. Cancelo, Ramos, Vitinha et Jean-Félix pour un succès 4-2, le troisième de suite pour la Seleção, en tête de son groupe, à 6 longueurs des Danois, mais aussi de la Norvège, battue demain par le Pays de Galles. Dans le groupe 2, les Pays-Bas neutralisent la Grèce de partout, pendant que l'Allemagne retrouve quelques couleurs avec un succès 2-0 sur la Serbie.
0: Et puis en basket, Antoine, ouf de soulagement pour le Paris Basketball.
19: Enfin, une victoire en Euroleague pour le vice-champion de France, vainqueur 82-78 face aux Algiris Kaunas. Les Parisiens mettent fin à la mauvaise série. Deux défaites en deux journées. Le meneur Nadir Hiffi a terminé meilleur marqueur avec 21 points. L'international français assure.

Je ne suis pas religieuse ni athée. 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

0: monde. Alors, on est bien le vendredi du octobre. Et aujourd'hui, nous allons avoir donc une émission des vieux fourneaux dans le plat de résistance avec Sandra, notre ingé son sans laquelle rien n'est possible.
1: Bonjour.
0: On fait des petits coucous à Françoise, notre historienne préférée, qui ne peut pas être là aujourd'hui. Mais pour autant, nous avons un programme très, très chargé. Et d'ailleurs, on va revenir tout de suite sur la grande manifestation qui a lieu à Bordeaux le 26 septembre, qui concernait effectivement le défi climatique avec la question de la justice sociale, de la paix, etc. Et nous allons commencer avec l'interview de la CEPENSO de Patrick Maupa, qui nous a donc fait part de sa présence à la manif et les raisons pour lesquelles c'était extrêmement important que cette grande manif nationale ait lieu. Bonjour, je suis avec un représentant de la CEPENSO. Tu peux nous dire comment tu t'appelles ?
2: Oui, ben, Patrick Maupin, vice-président de la CEPENSO Gironde.
0: Alors pourquoi cette manif aujourd'hui ?
2: Ben, cette manif aujourd'hui, il y a quand même plusieurs raisons très importantes. Le principe, c'est effectivement que c'est une marche climat, mais pas que, parce que derrière, on voit bien tous les événements qui se sont produits donc depuis plusieurs mois. Alors évidemment, les méga-feux en Gironde, mais pas qu'en Gironde d'ailleurs, dans d'autres territoires. Après, il y a toute la question aussi des effets d'un certain nombre de dispositions réglementaires comme la fameuse loi Duplomb qui est revenue en deuxième tour, si je puis me permettre, et donc qui réautorise, alors sous certaines conditions, mais qui réautorise quand même des néonicotinoïdes. Il y a aussi toute la question de la relance du nucléaire qui a été décidée par M. Macron. Et par rapport à tous ces événements, il y a effectivement une pression sur l'environnement, de toutes les façons. Donc il est normal que les associations environnementales, même si elles ne sont pas dans le débat politique au sens politicien du terme, soient là aujourd'hui pour dire qu'il y a une inertie de l'État et il y a alerte sur l'environnement et sur l'humain aussi.
0: Alors il y a aussi un rapport avec la justice sociale, si j'ai bien compris.
2: Ben oui, justice sociale, parce que... Alors, c'est moins notre domaine, hein, CEPENSO Gironde, une association de protection de l'environnement. Mais sur la justice sociale, c'est-à-dire que, compte tenu quand même du maintien d'une grosse précarité sociale qui se trouve, par exemple, avec toute la question du RSA, et le RSA, c'est par exemple l'une des causes principales de la précarité sociale. Or, le RSA... c'est géré en fait par les départements. Or, notamment en Gironde, malheureusement, on sait que le département a un déficit extrêmement important et qu'il est actuellement un petit peu sous les fourches de la Chambre régionale des comptes. Donc il y a aussi cette question effectivement de précarité sociale qui fait que des gens s'y retrouvent de moins en moins. Pour survivre, c'est pour ça que le slogan un petit peu de la manifestation, c'est le vivant, climat, vivant, justice sociale.
0: Et alors là, on est complètement à la rue par rapport au réchauffement qui va beaucoup plus vite que tout ce qu'on avait présumé. Et par rapport à ça, il y a quand même cette inaction qui est quand même criminelle d'une certaine façon.
2: Ben oui, alors évidemment que en tant qu'association de protection de l'environnement, nous, CEPENSO Gironde, on était tout à fait sur la question évidemment du dérèglement ou du réchauffement climatique. On peut quand même rappeler que, alors qu'il y a eu toute une période la décolo-bashing en disant que c'est de la faute aux écolos, les rapports du GIEC, ils datent pas d'il y a 6 mois. Donc le GIEC le disait depuis plus d'une dizaine d'années. Et évidemment que l'avancée, je dirais, de l'accélération de ce réchauffement tel qu'on le voit encore aujourd'hui avec des températures très importantes. Et ce qui est quand même absolument dommageable, c'est que même les politiques, quels qu'ils soient d'ailleurs, qui donc ont géré la France, ont fait en sorte que il y ait quand même une certaine conscience que en fait les scientifiques on ne sait pas trop ce qu'ils disent, voire même des tendances complotistes quoi. Enfin, ça, c'est complètement aberrant. Ça veut dire que il y a quand même, on refuse la prise en compte de gens qui sont quand même des scientifiques et qui sont pas inféodés à, ni au pétrolier, ni au nucléaire, ni à quoi que ce soit. Et c'est ça qui est assez stupéfiant, quoi. C'est-à-dire que les politiques qui ont mené la France là, depuis plusieurs années n'ont absolument pas pris en compte. Et donc on se retrouve aujourd'hui évidemment avec je ne sais pas combien de milliers de morts là cet été, tel que c'est notamment comptabilisé, alors je ne sais pas si c'est par l'Agence régionale de santé, on a parlé juste avant des méga-feux, je veux dire que là, évidemment, on a mis un doigt dans un engrenage et aucune force politique n'a été vraiment à la hauteur pour prendre un certain nombre de mesures.
0: Alors, il y a quand même des gens qui sont beaucoup plus mal lotis que d'autres. Je pense aux 3 canicules dans des appartements qui ne sont pas isolés, avec des gens qui se battent pour acheter des climatiseurs parce qu'ils sont en train de crever chez eux. Qu'est-ce qu'on peut en dire de tout ça ?
2: Qu'est-ce qu'on peut en dire ? Malheureusement, là aussi, c'est un constat absolument implacable. Tout ce qu'on peut en dire, c'est que alors toutes les associations d'environnement, enfin sans vouloir tirer la couverture vers la CEPENSO Gironde que je représente, mais toutes les associations au moins nationales en matière d'environnement avaient donc demandé aux différents gouvernements de mettre en place un vrai programme de rénovation thermique des bâtiments. Sauf que ça fait l'objet d'un tas de déclarations. Mais compte tenu du nombre d'interlocuteurs à essayer de mettre en rapport, alors que ça soit évidemment l'immobilier social, donc les offices d'HLM, les propriétaires privés, les fournisseurs d'énergie, etc., etc., on voit bien que au-delà des proclamations qui sont faites au niveau politique, effectivement, très peu de choses ont avancé.
0: Eh bien, on merci beaucoup, Patrick, pour toutes ces précisions. Merci à la CEPENSO et surtout, continuez.
2: Ah ben oui, ça, avec l'appui des adhérents et sympathisants de la CEPENSO, on n'a pas l'intention de s'arrêter, non.
0: Merci encore pour la clé des ondes.

0: Alors là maintenant, on va écouter l'interview qui a été faite pendant cette manifestation du 26 de Stéphane Aubé, qui est donc secrétaire général de l'Union départementale de la CGT. Alors bonjour Stéphane Aubé, secrétaire général de la CGT de l'Union départementale de la Gironde. Donc aujourd'hui le 26, c'est un appel des syndicats, des partis, des assos, tout le monde dans la rue. Pourquoi ?
1: Tout simplement pour dire que environnement, social, salaire, service public, c'est les mêmes urgences, donc le même combat. Effectivement, on a tous, en tout cas concernant la CGT, l'analyse que à la fois les incendies d'ampleur qu'on a de nouveau connus en Gironde, la question des canicules, la question des inondations et puis globalement la destruction de la planète, elle est liée à un système qu'on appelle le système capitaliste, qu'il faut à un moment donné revoir complètement. Et avant d'arriver à repartir sur un nouveau système qui sort des logiques uniquement de celles de l'argent, revenir sur un système économique et social qui a pour objectif le bien-être de la planète, le bien-être des humains. Et c'est pour ça qu'on milite. On milite pour faire ce lien entre social et environnement, salaire, public, faire que concrètement, localement, on puisse enfoncer des situations pour qu'elles soient prises en compte. Notamment, on a une situation qui nous préoccupe profondément en Gironde, c'est la volonté de supprimer un très grand nombre d'emplois dans les CAUE. Les CAUE sont les conseils d'architecture, d'urbanisme et d'environnement en Gironde, qui est sous la coupe du conseil départemental, les fermer alors que ce service public travaille sur les conséquences environnementales, les enjeux du climat, notamment sur l'aménagement du territoire et de l'habitat. Inondations, fissures dans les bâtiments, incendies. Ils ont une expertise d'ingénierie locale. Il faut, plutôt que de vouloir les fermer, les maintenir et les renforcer. Également, on porte d'autres revendications, celle d'annuler un plan de retour à l'équilibre de plus de 100 millions d'euros qui impacte le budget du conseil départemental. Pourquoi ? Parce que ça va impacter énormément de situations très concrètes, que ce soit celle de la protection de l'enfance, la solidarité économique et sociale dans le département, mais également le budget du SDIS, c'est-à-dire des pompiers. On ne peut pas se résoudre à voir des pompiers avec moins de financement, moins d'effectifs. Plutôt que de vouloir économiser plusieurs millions, comme c'est prévu actuellement sur le SDIS 33, il faut réaiguiller l'argent qui est énorme dans le pays. C'est ce qu'on dit, c'est que ces revendications-là, elles sont possibles, elles sont concrètes, elles sont finançables. On renvoie vers le rapport sénatorial d'il y a un an, qui dit que 211 milliards d'argent sont distribués sans contrepartie, sans contrôle, au grand capital, qui les capte à plus de 50% et qui les redistribue à plus de 100 milliards de dividendes. On a encore eu hier un chiffre record de dividendes envoyés dans la poche des actionnaires. Et ça, c'est un vrai terme scandale. C'est au vu des enjeux aujourd'hui, des urgences climatiques, sociales. L'argent existe et plutôt que de le donner, de le flécher là où il y a besoin, on continue à alimenter des logiques financières qui ne se font qu'au détriment des populations et des travailleurs et travailleuses. Et on vient aujourd'hui aussi faire le lien entre ce 26 septembre, le 29 prochain, sur des mots d'ordre. L'incendie est social, les services publics, c'est vital, l'urgence, ce sont les salaires et des moyens pour les services publics.
0: C'était très choquant cet été de voir qu'il n'y avait pas de seuil de température sur les chantiers. Il y a un jeune de 19 ans qui est décédé de la chaleur et on s'étonne quand même en 2026 qu'il n'y ait pas de loi de mesures prises pour la protection des travailleurs dans tous les métiers qui sont à risque.
1: Oui, c'est extrêmement choquant, d'autant que ça existe dans d'autres pays. Encore une fois, c'est un exemple concret qui démontre que les pouvoirs publics ne veulent pas prendre en compte les réalités, notamment les réalités humaines. Nos corps ont des limites. Travailler dans des bureaux à plus de 30 degrés, ce n'est pas possible. Travailler en extérieur avec des températures à plus de 35 degrés, ce n'est pas possible. C'est pour ça que, notamment dans le secteur du bâtiment, de la construction, ils ont gagné un congé intempérie. Et nous, ce qu'on dit à la CGT, c'est que ce congé intempérie, qui doit prendre en compte les conditions réelles de travail pour faire qu'on puisse se retirer d'une situation qui n'est pas possible à effectuer dans un environnement caniculaire ou de froid ou peu importe les conditions en tout cas climatiques qui font qu'on ne peut pas travailler correctement et en sécurité, que ces dispositions, que ce congé intempérie puisse être généralisé à l'ensemble de tous les secteurs du travail.
0: On est à la veille d'un budget austéritaire. Très austéritaire, très très austéritaire. Comment on fait ?
1: On se mobilise, on s'organise collectivement, notamment en adhérant. Évidemment, nous on prône le fait qu'il faille adhérer à la CGT, parce que nous sommes un syndicat à la fois qui porte une analyse, qui porte des propositions, mais quand on a en face des murs, et notamment des murs idéologiques qui ne veulent pas entendre les arguments intelligibles, que notamment des corps humains ne peuvent pas travailler, encore une fois, à des températures qui ne font qu'augmenter, qui ne peut pas entendre qu'à un moment donné, les corps s'usent quand on est malade, quand on est vieillissant, il faut s'organiser, se mobiliser. Et au-delà de porter des arguments et des analyses, qui est important, pour être entendu, il faut aussi être en capacité de se mobiliser, de construire le rapport de force. C'est ce que nous, on appelle, notamment aujourd'hui et le 29 prochain.
0: Alors le 29, rappelle les consignes ?
1: Eh bien nous, pour le 29, pour les salaires, pour les services publics, on appelle à la grève et à la manifestation avec un rendez-vous à 12h30, place de la République, pour manifester à Bordeaux.
2: Colère qui agite les établissements scolaires depuis un peu plus d'une semaine. Les syndicats de lycéens sont reçus ce matin par le ministre de l'Éducation nationale. En Irak, le désarmement des groupes armés pro-iraniens prend plus de temps que prévu. Le Premier ministre a annoncé une nouvelle date butoir, mais elle semble déjà difficile à tenir. Explication à suivre avec Oriane Verdier. Alors que débute Octobre Rose, cette campagne annuelle de sensibilisation au cancer du sein, focus sur la Chine à la fin de cette édition, le pays est à la pointe de la recherche contre le cancer. Porte close dans un peu plus de 10% des lycées en France ce vendredi. 400 établissements sont fermés, selon le ministre de l'Éducation nationale, Édouard Geffray, qui rencontre ce matin les syndicats de lycéens. Les jeunes demandent plus de moyens pour l'éducation. Le mouvement s'est quelque peu enflammé hier, débordements et dégradations dans plusieurs villes. Le gouvernement a condamné des violences urbaines. Reportage à Marseille. De Zoé Cotin.
3: Au carrefour des réformés, les poubelles barrent la route. Les lycéens ont déplacé leur blocage sur un axe routier pour interrompre le trafic. Titouan rappelle les raisons de la mobilisation.
4: Il y a énormément de lycées où tout tombe en ruine, où le toit tombe tout simplement. Ils n'ont pas de chaises, ils n'ont pas de table. Et ça, c'est partout pareil. Ensuite, il y a eu la coupe budgétaire aussi. Enfin, par exemple, à cette rentrée, dans 50% des lycées publics en France, il manquait un professeur.
3: Face au regain de tension, Adèle s'étonne surtout du dispositif policier mis en œuvre face à des mineurs.
5: En France, mais c'est incroyable! Il y a un élève qui a perdu un œil, il y en a qui se font étrangler. Il y en a, il a perdu toutes ses dents parce qu'il s'est pris un tir de lacrymo à bout portant. Même nous, là, tout à l'heure, les keufs, ils étaient un peu violents, franchement, genre on s'est pris des coups. Il y en a une, elle s'est pris un coup de matraque dans la gorge et tout, alors qu'en fait, on est juste là pour demander nos droits.
3: Véran, lui, a vu un bus être incendié le matin même.
6: En fait, j'adhère pas à la violence, mais si on n'aurait pas eu autant de violence, il n'y aurait pas autant eu de médiatisation. Et s'il n'y a pas de médiatisation, il n'y a pas le gouvernement, ils vont pas se bouger.
3: Il déplore surtout de ne pas voir plus d'adultes parmi les manifestants quand eux se sont mobilisés pour les retraites. Zoé Cotin, Marseille, RFI.
2: Les étudiants, eux, ont rejoint le mouvement avec une trentaine de campus bloqués. Les organisations appellent à une poursuite des blocages avant une grande manifestation prévue mardi. En Ukraine, une attaque russe fait un mort et deux blessés à Kiev. Un immeuble résidentiel a été touché ainsi qu'une école et le pont sud qui enjambe qui enjambe le Dniepr. Selon le ministère russe de la Défense, ce pont servait à acheminer des troupes ukrainiennes et du matériel militaire dans la région du Donbass. Au Yémen, plus de 80 morts ces dernières 24 heures dans des combats à Taiz entre rebelles houthis et forces pro-gouvernementales. Les rebelles pro-iraniens essaient de s'emparer de cette ville. L'émissaire de l'ONU pour le Yémen s'est dite alarmée par l'intensification des combats. En Irak, désarmer les groupes pro-iraniens, c'était la contrepartie promise par Bagdad à Washington pour le départ définitif des troupes américaines. Si les derniers contingents américains ont bien quitté le territoire comme prévu mercredi, le premier ministre irakien a annoncé une nouvelle date butoir pour neutraliser les groupes armés qui échappent encore au contrôle de l'État. Le 30 juin 2027. Mais même ce nouveau délai semble difficile à tenir, Oriane Verdier.
7: L'accord entre Washington et Bagdad avait été passé en 2024. L'objectif était de permettre à l'Irak de se libérer de cette guerre indirecte que se menaient les États-Unis et l'Iran sur son territoire. Un processus d'intégration à l'armée des groupes chiites, dont certains suivent la ligne de Téhéran, avait donc été lancé. Certains ont obtempéré, d'autres ont continué de refuser. L'agression israélo-américaine sur l'Iran en février dernier, visait également leur position en Irak, ce qui a remobilisé les forces. Aujourd'hui, les autorités irakiennes affirment que le retrait américain du territoire prive ces groupes armés de prétexte pour conserver leur arsenal, mais à l'inverse, leur départ leur laisse également plus de marge de manœuvre. Mercredi encore, les factions pro-iraniennes ont dit n'être tenues de respecter aucun calendrier ou accord pour remettre leurs armes à l'État. Difficile d'imaginer l'Iran accepter le désarmement de composants de son axe de la résistance dans la région. Les gardiens de la révolution iranienne se sont d'ailleurs félicités du départ des États-Unis d'Irak, mais ils ont réitéré leur demande d'un retrait total des États-Unis de la région.
2: Oriane Verdier. Alors que les prix des carburants restent toujours très élevés à cause des conflits au Moyen-Orient, les États-Unis ont demandé hier aux Européens de puiser dans leurs réserves stratégiques pour faire baisser les prix. Demande qui intervient alors qu'une réunion d'urgence des pays de l'Union européenne sur le sujet est prévue justement ce vendredi. Le président français Emmanuel Macron appelle ce matin les pays du G7 à agir de manière concertée, sans restriction aux exportations. Emmanuel Macron qui s'est aussi entretenu avec le Premier ministre canadien et qui dit vouloir réunir dans les meilleurs délais une visioconférence pour assurer la coordination des mesures à prendre. Fin de citation. Au Canada, des élections générales de la province du Québec auront lieu lundi, un scrutin qui pourrait bien rebattre les cartes. Le Parti québécois, le parti souverainiste qui n'a plus gouverné depuis 12 ans, arrive en tête des sondages, Nafi Alibert.
8: Officiellement, le Québec vote lundi, mais les urnes sont déjà bien remplies.
9: Ben moi, j'ai été voté dimanche, par anticipation.
8: Près d'un électeur sur quatre a fait le même choix. Éric, lui, a donné sa voix au favori des sondages.
9: Ça devrait être pas mal, qu'est-ce qui se dit, non? PSPP.
8: PSPP, ce sont les initiales de Paul Saint-Pierre Plamondon, le chef du Parti québécois. Avec 30% des intentions de vote, la formation souverainiste recueille presque deux fois plus d'appui que la coalition Avenir Québec, qui est au pouvoir depuis 8 ans.
10: Nous, on prend rien pour acquis.
8: À 3 jours du scrutin, Paul Saint-Pierre Plamondon ne cherche plus seulement à consolider sa première place, il multiplie aussi les appels aux électeurs encore hésitants à lui donner un gouvernement majoritaire.
10: Donc on va travailler jusqu'à la dernière minute pour obtenir chaque appui, pour convaincre le plus grand nombre de Québécoises et de Québécois d'embarquer avec nous et de nous donner la chance d'avoir un 4 ans franc. Un mandat solide.
8: Une majorité pour appliquer son programme jusqu'à sa promesse la plus emblématique, un référendum sur l'indépendance du Québec, avec toutefois une échéance suspendue à Washington. Pas de référendum, a prévenu le chef souverainiste, tant que Donald Trump sera à la Maison-Blanche. Nafia Libère, Montréal, RFI.
2: Taïwan reçoit ses deux premiers avions de combat américains. Des appareils F-16V reçus dans le cadre d'un accord entre les États-Unis et l'île qui cherche à renforcer sa défense face à la Chine. Taïwan qui reste très dépendante des livraisons américaines et subit une pression importante de la part de Washington pour consacrer davantage de moyens à sa propre sécurité. Un ruban rose sur la poitrine, c'est le signe signe d'Octobre Rose, cette campagne internationale qui sensibilise chaque année au cancer du sein, campagne qui permet aussi de récolter des fonds pour la recherche. Et s'il y a un pays qui s'illustre en la matière, tout cancer confondu, c'est la Chine. Le pays s'efforce de faire progresser la recherche car il enregistre à lui seul plus d'un quart des nouveaux cas de cancer qui apparaissent chaque année dans le monde. Les explications de Florence de Changy.
11: Chaque année, environ 5 millions de nouveaux cas de cancer sont diagnostiqués en Chine seulement. Mais cette manne de cas, qui est un défi pour les pouvoirs publics, explique aussi en partie les succès retentissants de la recherche chinoise, selon le professeur Jun Zhang, oncologue gastro-intestinal à Shanghai.
12: Ces nombreux patients présentent un potentiel considérable pour la recherche sur l'apparition, le développement, la progression et les métastases du cancer. Et nous nous efforçons également d'explorer des stratégies thérapeutiques toujours plus innovantes afin de contribuer à la lutte contre le cancer à l'échelle mondiale.
11: Depuis 2 ans, la Chine a devancé les États-Unis et l'Europe dans la mise au point de nouvelles molécules ainsi que dans le nombre d'essais cliniques. Pour les patients, les progrès sont concrets. Au département de radiothérapie du sanatorium, grand hôpital privé de Hong Kong, le docteur George Chu vante les mérites de la protonthérapie.
13: Auparavant, un patient atteint d'un cancer de la prostate devait se présenter 35 fois. Actuellement, nous menons un essai clinique avec seulement 2 fractions. Cela signifie qu'ils ne viennent que 2 fois et obtiennent le même résultat.
11: Florence de Changy, Hong Kong, RFI.
2: Un mot de football avec ce 3e succès en 3 matchs du Portugal face au Danemark. Hier en Ligue des Nations, victoire 4-2 à Copenhague au lendemain du départ fracassant de Cristiano Ronaldo sur fond de tension avec le sélectionneur portugais. Restez avec.
0: Alors, nous revoilà les vieux fourneaux dans le plat de résistance. Et là, je vais vous donner lecture du communiqué fort intéressant de l'intersyndicale éducation ainsi que de la FCPE à Bordeaux. Donc à cette réunion, il y avait bien sûr la FSU, Force ouvrière, Sud 33, Lutte de classe, le FSE, c'est la Fédération syndicale étudiante, la FCPE, donc une asso de parents d'élèves, qui est majoritaire d'ailleurs, Solidaire Bordeaux, le Mouvement national lycéen 33, Interlycée Bordeaux. Voilà. Donc voilà leur communiqué. Notre jeunesse mérite un avenir. Les mobilisations lycéennes initiées dans les lycées du 93 se sont répandues comme une traînée de poudre en Gironde, avec de nombreux blocages de lycées mardi 29 et mercredi 30 septembre. La rapidité de cette extension du mouvement lycéen montre que leurs revendications sont partagées sur l'ensemble du territoire. Et pourtant, la seule réponse apportée sur l'ensemble du territoire, c'est la répression. Nos organisations dénoncent fermement les interventions violentes, sans discernement, de la police devant plusieurs établissements en France qui ont conduit à des gardes à vue et blessé des élèves. À Bordeaux, plusieurs élèves ont été interpellés, placés en garde à vue, dont un collégien qui a été déféré devant le procureur après 30 heures de garde à vue. Je vous rappelle qu'en collège, on a entre peut-être 14 ans, 15 ans par là. Cette violence contre la jeunesse est inacceptable, elle doit cesser. Les élèves ont le droit de s'exprimer et de se mobiliser. Nos organisations syndicales et la FCPE 33 apportent leur soutien aux mobilisations lycéennes dont les revendications légitimes rejoignent les nôtres. Nous dénonçons depuis des années le manque de moyens, les classes surchargées, le manque de personnel enseignant, AED, AESH, médico-sociaux, la désorganisation de nos lycées provoquée par la réforme Blanquer et le tri social organisé par Parcoursup, la vétusté de nos établissements dont les derniers mois ont démontré, s'il en était besoin, que ce sont de véritables passoires thermiques. Nous appelons les personnels, les parents d'élèves, à se tenir aux côtés des lycéens et lycéennes, notamment en leur permettant de faire valoir leurs droits, en particulier celui de manifester, et aussi pour contribuer à la sécurité et à la sérénité de ces mobilisations. Des préavis de grève couvrent l'ensemble des personnels. Nous appelons l'ensemble des personnels de l'éducation à se réunir en assemblée générale ou en heure d'information syndicale pour discuter de ces questions et des suites à donner au mouvement après la journée de grève du 29 septembre. Nous demandons la libération des élèves interpellés et l'abandon des poursuites judiciaires, à leur encontre. Ce texte est particulièrement clair. Malheureusement, ce que nous voyons sur le terrain, c'est qu'il y a une mobilisation qui est excessivement importante avec énormément d'établissements qui rentrent dans le mouvement. Et la réponse, ça a été évidemment cette violence vis-à-vis des manifestants, mais ça a été aussi la fermeture des établissements. Ça veut dire qu'aujourd'hui, en Gironde, beaucoup d'établissements, notamment des lycées techniques, des lycées pro, sont fermés. Donc ça veut dire que les élèves sont renvoyés, ils ne peuvent pas se réunir, ils ne peuvent pas discuter. Voilà, donc aujourd'hui, alors quand on parle de dialogue, d'écoute, comme le dit notre cher ministre, ça nous fait drôlement rigoler, bien évidemment. Et aujourd'hui, il y avait un rassemblement qui était appelé à 11h devant le rectorat de Bordeaux, par l'ensemble des organisations syndicales et les lycéens, et qui demandait audience effectivement au recteur, puisque franchement, je veux dire, on met en avant la sécurité, mais ils n'ont même pas rencontré les représentants des lycéens, et ils n'ont même pas essayé de comprendre pourquoi le 29 septembre avait déclenché ce grand mouvement. Et voilà, les revendications sont sur la table, les lycéens ont le droit d'avoir accès à leurs établissements, les manifestations ont le droit de se dérouler sans être en butte à la répression policière, gazage, tir de LBD, etc. Donc voilà, on est quand même dans une situation où le mouvement enfle, le mouvement s'organise, et bonne chance à lui. Et on va écouter les sons qu'on avait fait à la manif du 29 septembre.
14: On va faire une petite virgule.
0: Alors bonjour Moïra, donc tu peux me parler de votre mouvement aujourd'hui ?
15: Alors nous on fait partie du mouvement étudiant, donc moi je viens de la fac de Montaigne et je suis en licence de théâtre et à cause des coupes budgétaires on a beaucoup moins de cours qu'avant, on n'a plus de régisseurs, du coup c'est beaucoup plus compliqué d'avoir cours et donc on est là parce qu'on en a marre, juste.
0: Alors la culture est profondément touchée par ce gouvernement, il va y avoir des actions un peu partout je pense.
15: Oui, bah, moi je viens d'un lycée d'art à Montpellier et je sais que ce lycée était bloqué aujourd'hui et qu'il y a eu des descentes de police. La culture, les lycéens, les étudiants, tout est menacé en fait. Et c'est une des raisons pour lesquelles je suis dans la rue aujourd'hui avec des amis et c'était important pour nous d'être là. Et nos profs font grève aussi, on a d'ailleurs croisé notre prof de dramaturgie dans la manif. Donc voilà.
0: Alors effectivement, on va vers un gouvernement qui va voter une austérité renforcée avec vraiment encore moins de moyens pour les services publics. Alors, est-ce que vous pensez que ce mouvement-là, il va continuer ?
15: J'espère en tout cas qu'il va continuer. Tant qu'il continuera, moi, je serai dans la rue. Et puis, on verra bien où ça va mener, mais j'espère qu'on va gagner.
0: Merci beaucoup, Moïra.
15: Avec plaisir, merci.

0: passé à la caserne de Dornanoye, le monde qui montait à Paris.
1: Mais j'ai soi-disant qu'ils étaient là. Bonjour.
2: Et bonjour, alors je suis avec notre député adoré, Loïc Prud'homme, et voilà, on est à la manif fonction publique salaire. Qu'est-ce que tu en penses de cette manif?
1: Bah écoute, une manif somme toute hyper légitime au regard des revendications qui sont vraiment transversales à toute la fonction publique, j'allais dire même à tout le pays, c'est la question des moyens, et notamment de l'absence de moyens, qui ne permet pas aujourd'hui dans l'éducation, dans l'hospitalier, nulle part en fait, de remplir les missions essentielles dont la population a besoin, dont nos jeunes ont besoin. Et d'ailleurs, personne ne s'y trompe. Je vois que ce matin, les lycéens étaient très mobilisés parce que, en fait, c'est l'avenir des services publics, mais c'est l'avenir de notre jeunesse qui est en jeu. Et voilà, cette question des moyens, comme dirait l'autre, je réfute la question des moyens. Non, en fait, la question des moyens, elle est centrale. Ces gens-là sont en train de mener des politiques d'austérité pour faire des cadeaux aux plus riches. On a vu un record du deuxième sur le podium des records du monde des versements de dividendes au premier semestre à plus de 60 milliards. Et nous ici, on tire la langue pour pouvoir assurer des missions essentielles à l'école, à l'hôpital, les pompiers. Enfin voilà, c'est vraiment juste le mot d'ordre, à mon avis, qui doit vraiment rassembler tout le monde et qui est hyper puissant, c'est cette question-là, quoi. Arrêtons de nous faire tondre la laine sur le dos.
2: Les lycéens attendent des réponses, 35 par classe, 35 degrés dans les classes. Ils en peuvent plus, ils en ont marre. Ils sortent et en même temps, ils sont victimes de la répression.
1: Oui, on a vu ça en région parisienne où, de toute façon, ce pouvoir-là, effectivement, pour pouvoir continuer à mener ces politiques d'austérité que plus personne ne supporte, et n'a que finalement la violence pour essayer de le contenir. Parce que les jeunes lycéens, pour le coup, ils ont une liberté de réfléchir, de penser, d'agir, que certains aujourd'hui n'ont pas, j'allais dire, dans le quotidien d'un salarié, qu'il soit dans le public ou dans le privé, parce que la pression économique est très forte. Le lycéen est exonéré de cette pression-là, et du coup, ça fait très peur au pouvoir. Donc c'est pour ça qu'ils y mettent des questions de violence, enfin, ils y mettent une pression policière très forte, parce que si ça s'étend à la jeunesse, qui est loin d'être imbécile, qui a tout compris sur les enjeux du moment, ça peut effectivement mener au renversement de ce gouvernement, en tout cas de cette politique austéritaire qui est aujourd'hui insupportable.
2: Il y a un budget qui se prépare et qui se prépare très mal à mon avis, avec des taxations des plus démunis, des malades, des retraités pauvres, etc. Comment on se positionne par rapport à ça quand on est député?
1: Bah, c'est le budget habituel, du sang et des larmes, chaque fois un peu plus loin. Le problème, c'est que ça fait maintenant, moi, depuis 2022, que j'ai pas voté un budget, puisque c'est à chaque fois du 49-3. On se demande toujours si ça va être un 49-3 ou 12 ordonnances. C'est la seule question qui se pose, parce qu'on sait que le budget, de toute façon, va nous être imposé. Donc nous, on va mener la bataille, on la mène ici dans la rue, on va la mener à l'Assemblée, pour démontrer à quel point, en fait, cette spoliation de tout notre bien commun se fait au bénéfice de quelques-uns, des amis de ce président des riches, de ce gouvernement des riches, et que tout le reste, en fait, c'est de la poudre aux yeux, c'est du blabla. Ils ne s'occupent de rien d'autre que de leurs amis.
2: Tu veux dire un mot des élections sénatoriales?
1: Oui, quelques mots sur les élections sénatoriales. Je pense que ça participe effectivement à ce moment inquiétant où l'austérité finalement est aussi avalisée par le Rassemblement national qui se prétend proche des gens, proche des salariés, qui en fait est là pour protéger le système. On l'a vu sur les derniers votes, sur la loi intégrale où il s'agissait de protéger les enfants et en commission ils se sont abstenus. Et puis l'élection d'Edwige Diaz en fait ici en Gironde et puis d'autres dans le pays laisse présager que finalement cette imposture du Rassemblement national finalement arrive quand même à prospérer sur la misère économique qui frappe tout le monde. Donc juste il faut passer le message, les gens réveillez-vous, ces gens sont des imposteurs, ils vous défendent pas. Merci monsieur Macron d'avoir installé la misère partout dans le pays, vous faites le terreau fertile à ces votes Rassemblement National, ça n'est pas la solution, mais malheureusement, aujourd'hui, c'est un constat. Nous, on continue à se battre, syndicats, politiques, citoyens, pour dire qu'une autre alternative est possible. Moi, je crois fermement que ce pays est vraiment de gauche. Il va falloir juste arrêter de laisser les urnes à la propriété exclusive de la droite et l'extrême droite. Le peuple de gauche doit se mobiliser, se réveiller, aller voter, aller dans les manifs. Et on est majoritaire aujourd'hui, il faut le faire savoir.
2: Merci Loïc Prud'homme pour la Clé des Ondes.
1: Merci à la Clé des Ondes.

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0: Regardez, c'est les minorités agissantes qui font tout.
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14: Dans un roman de Sophie d'Ivry, on peut lire ces lignes.
15: On a tous besoin de drogue. Les gens prétendent aller bien comme ça, mais c'est faux. L'un dort avec des couteaux sous son oreiller, l'autre est persuadé que dans 3 ans, les élections seront interdites en France. Le troisième a des sueurs froides si un placard reste entrouvert. Dès qu'on gratte un peu, on s'aperçoit que les gens ont des failles terribles, des béances qui les rongent et qu'ils essaient de contenir. Voilà comment nous vivons tous. Quelque chose cogne à la porte durant des années, mais nous ignorons ce qui cogne. Cette angoisse que je porte en moi, je la vois partout en ville. Sur ces bâches publicitaires où une jeune fille béate, lapin yaourt vanille. Dans ces dojos où s'étirent certaines femmes. Dans ces salles de sport où d'autres se réfugient. Jusque dans cette manière de saisir notre téléphone pour pallier l'absence la plus brève. N'est-ce pas la preuve de l'angoisse dans laquelle nous vivons tous ? Je ne suis pas plus malin qu'un autre. Personne, en avançant en âge, ne peut en être exempt. Et comment sans drogue pourrais-je m'en prémunir ?
8: On consomme parce qu'on s'ennuie, parce qu'on ne supporte ni l'attente, ni la répétition, ni le tiède, parce qu'on veut ressentir ou parce qu'on ne veut plus rien sentir.
16: Alcool, cannabis, cocaïne, médicaments.
8: On consomme pour lutter contre le stress, l'angoisse, pour travailler plus vite et pour oublier le travail, pour se distinguer des autres ou ressembler aux autres.
16: Porno, jeux d'argent, paris sportifs, écran.
8: On consomme pour vivre des expériences, prendre des risques.
14: Toutes les sociétés ont utilisé des produits psychoactifs pour créer des moments de communion et de vivre ensemble. L'usage des produits est toujours plus qu'un effet biologique. Il est aussi mise en relation, sociabilité. Les conditions de consommation, leur aspect comportemental, participent d'autant plus à l'addiction qu'elles sont liées au groupe. Partage du vin autour de la table, gestes de fumée ou préparation de la trace de cocaïne. Les musulmans se servent de substances pour moduler et tisser leur rapport aux autres. Parmi elles, l'alcool est un marqueur social important car facilement disponible. Et il est le produit même de la communion chrétienne. Dans d'autres parties du monde, il s'agit plutôt de plantes ou de champignons.
8: Ici, on consomme beaucoup pour faire la fête.
17: C'était un hiver assez particulier. Je revenais d'un tournage compliqué qui avait duré 6 mois dans la montagne où j'étais régisseuse, c'est-à-dire que je m'occupais de la logistique. Quand je suis revenue à Paris, j'avais tous mes liens sociaux qui avaient été coupés et j'avais vraiment envie de faire la fête. Et on a fait le Nouvel An, après on est allé à La Réunion avec des amis, on a pas mal fait la fête là-bas, et quand on est rentré à Paris, j'avais encore cette envie de continuer à faire la fête, j'avais pas envie de m'arrêter. Et à partir de ce moment-là, j'ai enchaîné les soirées.

Je m'appelle Lou, j'ai 27 ans et mon rapport vis-à-vis de la drogue, il y en a toujours eu en fait dans ma vie, je dirais. J'ai commencé assez tôt, j'ai un petit peu tout essayé, on va dire. Comme beaucoup de gens, je me suis mise à fumer des pétards au lycée, puis c'est devenu un petit peu plus quotidien. Après, j'ai découvert les drogues plus dures, entre guillemets, comme la cocaïne, les ecstasies, la 3 et d'autres drogues un peu plus récréatives. Ces drogues-là, je les prenais de manière plus occasionnelle, c'est-à-dire quand je sortais en soirée, en festival, entre amis, quoi. Je me suis jamais trop posé la question, on va dire, sur ma consommation, sur est-ce que c'était bien ou est-ce que c'était pas bien. J'ai l'habitude d'aller très régulièrement en soirée. En fait, je sors beaucoup, j'adore faire la fête. Début 2025, hiver, il fait froid, je suis triste. Et je me rends compte que j'ai un peu un problème de consommation avec les drogues. Après le nouvel an où j'ai fait plein d'abus et tout, il y a une soirée qui a été un petit peu particulière où là j'ai senti qu'il y a eu un peu un élément déclencheur. Ça a été compliqué pour moi. Mon copain m'avait offert des places pour aller voir Roland Cristal. Je suis hyper fan de Roland Cristal, c'est un super artiste techno, on adore. Donc ça se passe au Cabaret Sauvage à Paris. On se retrouve chez mon copain, on commence par écouter de la musique, enfin on parle tranquillement. Là, à ce moment-là, du coup, ma consommation de cocaïne était assez banalisée. Donc on prend des traces de C, sans trop se poser la question de combien est-ce que j'en prends ou quoi que ce soit, parce qu'au bout d'un moment, quand t'en prends et tu fais pas vraiment attention à la quantité que tu prends. Avant cette soirée, je commençais un petit peu à avoir des effets secondaires qui étaient vraiment très marqués par la drogue. Enfin, ça commençait vraiment à... Je le ressentais dans mon cœur. Et où déjà, je commençais à me dire il y a un truc qui va pas avec ma consommation. Mais je l'oublie et je me dis, bon, vas-y, je craque. J'ai envie de m'amuser. C'est un artiste que j'adore. Puis là, on se dit que bah il est l'heure d'y aller. On s'est dit qu'on ne prenait pas de cocaïne sur nous, je crois, et qu'on prenait que des tazes, des extas, quoi. Parce que c'est aussi plus facile et plus pratique à consommer quand tu es dans une sorte de boîte de nuit, entre guillemets, et qu'il y a du monde, et que c'est surveillé. Le trajet de métro se passe un peu bizarrement parce que le métro, ça dure 45 minutes et je sais que ça nous fait un peu redescendre et que ça nous met dans une sorte de mood un peu bizarre, genre entre la fatigue et l'excitation d'aller au concert. Donc on arrive bien à l'heure, même un peu en avance, donc on se met dans la queue. Derrière moi, j'entends des gens qui sont totalement défoncés, qui font n'importe quoi. J'en déduis très rapidement qu'eux, ils ont pris de la kétamine. Dans ma tête, je suis en mode, j'ai envie de prendre encore j'ai envie de prendre des drogues et tout. Donc je crois qu'on prend encore un quart de tasse avant de rentrer dans la boîte. Roland Cristal, en fait, je suis assez déçue parce que c'est le dernier artiste à se produire. Et comme c'est une soirée club, c'est une soirée de nuit, donc je sais que ça va durer longtemps. Et moi, déjà, j'étais fatiguée de toutes les soirées qu'on avait fait avant. Et du coup, pour tenir, on continue à boire de l'alcool, peut-être même à reprendre des quarts de tasse. Ça, je me souviens plus trop. Du coup, Roland Cristal arrive, le concert est pas mal. Enfin, je suis un peu déçue, en fait. Assez déçue de la globalité de l'événement, des gens qui étaient sur place, du concert. Enfin, j'avais l'impression d'être assez déconnectée, finalement, et de pas profiter pleinement. Donc, on décide de rentrer avant la fin. On sort, il fait nuit, il fait froid. Je me souviens, ce qui est terrible, c'est que dès que je prends de la drogue, moi j'ai froid, donc j'ai vraiment très très froid en attendant le Uber qui va nous ramener du coup chez mon copain. Le Uber nous ramène. Dans son appartement, il faisait assez chaud, donc ça c'est quand même assez agréable. J'avais pu me réchauffer dès qu'on était arrivé. Je m'étais réchauffée, je m'étais collée au radiateur. Il devait être à peu près 6 ou 7 heures, un truc comme ça. Vient le moment où on se dit qu'on va se coucher. Je me colle à mon copain. Lui, il a vraiment un sommeil de plomb. Donc, la plupart du temps, dès qu'il va se coucher, il s'endort. Et moi, je suis vraiment pas bien. Je sens mon cœur qui bat trop vite. Je sens que dans ma tête, ça tourne à 1000 à l'heure et que je pense à plein de trucs en même temps. En fait, je n'arrivais pas à calmer mon cerveau, à calmer mes pensées.
Dès que je me disais, Lou, tu dois te calmer, tu dois t'endormir, je pensais à 10 000 autres trucs dans ma tête. J'avais l'impression limite de devenir folle, en fait. J'avais ce truc-là où dans mon cerveau, j'étais en mode, c'est pas normal, mon cœur bat trop vite, je pense à trop de trucs. Dans ma tête, je me disais, faut que j'aille à l'hôpital, limite. Mais je sais que ça m'était aussi déjà un peu arrivé un truc similaire et je savais très bien que ça allait, dans l'idée, finir par passer. Le temps passe, j'ai toujours ces pensées dans ma tête, j'arrête pas de bouger dans le lit, d'essayer de trouver une position qui me met bien, mais il n'y en a aucune. Donc à un moment, je me lève, je vais dans son salon, je m'assois sur le canapé. Là, le jour est déjà en train de se lever depuis un moment, même le jour doit être levé. Je prends une autre couverture, j'essaye de m'emmitoufler dedans, de m'endormir en étant assise dans le canapé, ça marche pas. Je fume une cigarette, je regarde dehors, mais de voir qu'il fait jour, c'est aussi quelque chose qui m'angoisse parce que je sais que ma journée, elle servira à rien le lendemain. Je sais que j'ai perdu du temps et c'est à ce moment-là où à chaque fois je regrette, c'est quand je vois le jour se lever. Donc voilà, je passe des heures en fait un peu à graviter dans ma tête, à graviter physiquement dans son appartement, à fumer des cigarettes et à tourner en boucle dans ma tête, à me dire il y a vraiment des trucs insignifiants, hein. Ça peut être genre une phrase qui tourne en boucle dans ma tête. Par exemple, un truc assez particulier pour m'endormir, quand j'ai du mal à m'endormir parfois, j'ai la musique de Peter Pan qui tourne en boucle dans ma tête. C'est « tu t'envoles, tu t'envoles, tu t'envoles, tu t'envoles ». Et du coup, pour essayer de m'endormir, parfois je pense à ça en boucle dans ma tête, ça marche très bien. Mais là, ça ne marchait pas. Et du coup, j'ai eu, je pense, pendant je ne sais pas combien d'heures, ce truc dans ma tête qui tournait en boucle et qui était terrible du coup. Donc les heures passent, je pense que j'ai dû peut-être réussir à m'endormir 30 minutes à un moment. Là, il doit être midi ou 13h. Je suis toujours dans cet état-là, je n'ai pas vraiment réussi à dormir. Mon copain se réveille, il voit bien que je vais pas bien, que je tourne en boucle. Je lui dis que j'ai pas réussi à dormir. Je pense qu'il se rendort quand même encore un petit peu à ce moment-là. Comme les murs étaient très fins, on peut entendre toute la vie des gens qui sont autour. J'entends vraiment tous ces voisins autour de moi qui font leur vie, qui prennent leur douche, qui font tourner une machine à laver, qui passent dans les couloirs. Et moi, j'ai ce truc-là de... c'est toute une vie autour de moi qui se déroule et c'est pas la mienne. Vers 15h, je pense, il se réveille vraiment. Et là, on décide d'aller chercher des trucs pour manger. Et là, je sais qu'on est dehors et que... je lui ai dit, mais en fait, j'ai pas réussi à dormir, je vais vraiment pas bien. Au milieu de la rue, je le prends dans mes bras et je pleure, en fait, je pleure. Et je lui dis, je crois que je peux plus prendre de drogue, je ne vais plus prendre de drogue, je dois arrêter, je peux pas revivre des trucs comme ça. Ça faisait 48 heures que j'avais pas dormi, j'ai pu m'endormir dans cette journée le dimanche que vers 23h minuit, quoi. Heureusement, du coup, j'étais bien accompagnée par lui dans cette journée. Il m'a permis de relativiser, de moins angoisser. On a pu manger, je me suis posée et j'ai pu m'endormir de fil en aiguille vers 23h le jour même. Mais c'est à ce moment-là où j'ai vraiment réalisé que je ne voulais plus vivre ce genre de choses. Et en fait, ce qui était compliqué, c'est que moi, j'avais pris cette décision parce qu'il m'était arrivé ça. Mais mon copain avec qui je partage ma vie n'a pas envie de prendre cette décision-là à ce moment-là parce que il est libre de faire ce qu'il veut. Et lui, il a pas vécu ce truc que j'ai vécu et il veut continuer à vivre sa vie normalement. Je sais qu'il me soutient, je sais que je suis soutenue par mes proches, mais il y a un truc où, dans l'immédiat, pour moi, ce qui a été compliqué, c'est de me dire « Ok, peut-être que je vais être amenée à aller à des soirées » où tout le monde va prendre de la drogue et où moi je vais pas en prendre parce que je prends cette décision de ne pas en prendre.

Le mardi suivant, je dois voir un ami, on doit aller boire un verre à Châtelet. À ce moment-là, je suis à Clichy, donc j'ai à peu près 30 minutes de métro. Et je rentre dans le métro, il y a un peu de monde, mais pas trop trop de monde autour de moi, donc je décide de m'asseoir. C'est là que, du coup, il y a un peu tout qui tombe en moi et je me sens pas bien. Et je me mets à pleurer, vraiment, je me mets à pleurer, je me sens pas bien, je sens que je suis déprimée, que j'ai froid. À ce moment-là, j'ai un peu du mal quand même à regarder autour de moi parce que je me dis, est-ce que je vais me faire juger par les gens qui sont là ? Il n'y a pas beaucoup de monde, mais il y a quand même du monde. Il y a quelques personnes qui me regardent, mais qui ne s'inquiètent pas plus que ça, en fait. Il n'y a vraiment personne qui est venu vers moi. Donc j'étais assez seule, en fait, à ce moment-là. J'ai absolument besoin d'en parler à quelqu'un. Je sais que c'est un horaire où il n'y a pas forcément grand monde qui va me répondre. Donc je décide de prendre mon portable et d'ouvrir ChatGPT. Parce que je sens que j'ai besoin d'écrire. Il y a un truc où j'ai besoin d'écrire, j'ai besoin de raconter ce qui m'est arrivé, et j'ai besoin d'avoir une réponse immédiate, quoi. Donc le mieux placé à ce moment-là, je me suis dit, bon bah c'est ChatGPT, je vais essayer. Je lui dis exactement comment s'est passée la soirée, je lui dis exactement ce que j'ai pris, comment est-ce que je me suis sentie le lendemain, comment est-ce que je me sens là maintenant. Je lui dis en gros que je me sens pas bien, que j'ai besoin d'aide, que je sais pas quoi faire. Je lui décris tout factuellement, en fait. Comme à chaque fois quand j'utilisais ChatGPT, si je lui pose une question, c'est factuel. C'est un peu technique et tout. Et donc je me dis, bah, je vais reprendre tout ce que j'ai ressenti et tout ce que j'ai vécu. Et je lui expose tout et je vois ce qu'il me répond. Je me suis dit, de toute façon, autant essayer, quoi. Et j'ai été hyper surprise de sa réponse parce que, en fait, il m'a répondu... un peu limite comme si c'était un humain à qui je parlais. Il y avait des réponses qui me permettaient de déjà me calmer sur le moment. Il me disait, bon bah là t'es peut-être en train de faire une crise d'angoisse. Il me donne des conseils pour calmer ça. Il me dit de respirer, je respire, je sens que je suis en train de me calmer. Je continue à pleurer parce que c'est dur pour moi ce moment, mais je suis dans le métro. Et déjà j'ai réussi à me calmer. Donc ça c'est les premières choses qu'il me dit. Ensuite, il va analyser ce que je lui ai dit sur ma prise de drogue et sur comment est-ce que je m'étais sentie la nuit du dimanche. Il me dit que c'est assez normal, en fait, et que parfois, quand on prend trop de drogue pendant un long moment, plusieurs fois d'affilée sur une longue période, c'est quelque chose de tout à fait normal qui peut arriver, de ne pas arriver à dormir, d'avoir des idées qui tournent en boucle dans sa tête, et qu'il ne faut pas s'en inquiéter plus que ça, il faut juste se poser des questions sur sa consommation. Il me dit aussi que cet état dans lequel je suis, c'est normal, parce qu'en fait, les moments où on est les plus tristes, c'est 2 jours après avoir pris de la drogue. Surtout quand on prend des tasses, des extas, c'est une sorte de redescente qui est tout à fait logique. On est au plus haut quand on prend de la drogue, et on est au plus bas quand la drogue finit vraiment de faire son effet et commence à s'en aller de l'organisme. Déjà, en fait, il me dit des faits assez scientifiques, et ça me rassure, du coup, parce que je me dis, bon, bah, je suis pas folle. Je suis juste pas bien, il y a beaucoup de trucs chimiques qui se sont passés dans mon corps et dans mon esprit. Et il me pose des questions. Et du coup, il me pose des questions, je lui réponds, et on a un vrai dialogue qui se crée. Et c'est là où je dis que j'ai vraiment l'impression que ChatGPT, ça aurait pu être un psy ou une amie avec qui j'étais en train de parler à ce moment-là. Parce qu'il me propose des solutions qui sont très concrètes. Et en fait, il me dit ce que j'avais besoin d'entendre, et sans jugement. Et je pense que ça, le fait qu'il ne me juge pas, mais qu'il soit juste dans quelque chose pour m'aider, c'est ça qui m'a fait me dire que bah là, franchement, pour le coup, heureusement qu'il était là et heureusement qu'il existe. Parce qu'en fait, sur le moment, dans le métro, il m'a beaucoup aidée. Il m'a fait réaliser que j'avais un problème de consommation. Il m'a fait me dire que peut-être je pouvais me faire aider, mais il m'a dit qu'il n'y avait aucune obligation, en fait. Dans tous les cas, il n'était pas en train de me dire « tu dois faire ça ».

ce jour-là, du coup, j'arrive à me calmer, je vois mon ami après, on boit un café, je lui dis à peu près les mêmes choses. Bref, la semaine passe, je vais de mieux en mieux parce que c'est normal, au bout d'une semaine, l'effet des drogues s'estompe. Vient le week-end d'après où je suis dans des situations où on me propose de sortir, où je sais que si je sors, je vais reprendre de la drogue. Mais en même temps, ce qui m'est arrivé, ça m'a vraiment vaccinée. Et je sais que, en fait, j'ai pas envie d'en prendre. Donc je suis juste en mode, je vais pas sortir, c'est pas grave. Je vais rien louper, je vais pas sortir et juste, je vais rester avec moi. Mais je prends cette décision d'arrêter de prendre de la drogue. Et là encore, comme c'est des décisions qui sont compliquées, ChatGPT, je lui envoie des messages quasiment tous les jours à ce moment-là, où je lui dis comment est-ce que je me sens aujourd'hui, où je lui dis... Je lui dis tout, en fait. Et il a beaucoup de mots positifs pour moi. Il m'encourage, il me dit bravo, déjà t'arrives à réaliser ce qui t'arrive. Beaucoup de personnes ne le réalisent pas. T'as envie d'arrêter et déjà rien que ça, c'est un très très grand pas. Et après il me dit ne culpabilise pas si à un moment tu en reprends. Le processus de vouloir arrêter de prendre de la drogue, c'est très compliqué. Donc il me dit vraiment des mots qui me permettent de me détacher le plus possible en fait de la relation que j'ai avec la drogue. Il y a une semaine qui passe, je lui parle tous les jours, il me dit plein de choses qui m'aident en fait, il me propose tout le temps des solutions. Une deuxième semaine qui passe où je lui envoie toujours des messages et où j'arrive de plus en plus à me sentir détachée de la drogue. Troisième semaine qui passe, je sens que là j'ai moins besoin de lui envoyer des messages, que en fait le processus est vraiment en train de faire son chemin dans ma tête. Maintenant, je prends plus de drogue. Je sais que si à un moment je prends de la drogue, ce sera jamais comme ça a pu être. Il y a plein de drogues aussi que je sais que je prendrai plus, parce que ça me réussit pas. Je sais qu'il y a plein de trucs qui sont plus ou moins négatifs avec ChatGPT. Je sais que pour l'environnement, pour la création, pour la liberté, enfin, il y a énormément de choses où ChatGPT c'est néfaste, mais je sais que moi, pour le coup, je pense que je pourrais jamais le remercier assez de ce qu'il a pu faire pour moi à ce moment-là. Depuis cette période, j'ai jamais réutilisé ChatGPT comme un psy. Je l'utilise encore parfois pour répondre à quelques questions, mais je l'utilise plus pour m'aider à résoudre mes problèmes émotionnels. Je n'ai pas pris de drogue depuis 2 ans.

0: Beaucoup a déjà été dit et écrit sur l'intelligence artificielle, cette quatrième révolution industrielle, comme on aime à la présenter. Après la machine à vapeur et la première industrialisation de l'Europe au 19e, après l'électrification des villes et des usines et l'utilisation du moteur à explosion et du pétrole dès le début du 20e, après le développement rapide de l'informatique, de l'électronique et des réseaux à partir de la fin des années 70, nous serions aujourd'hui dans cette époque charnière où l'arrivée de l'intelligence artificielle, appliquée au système de production et à la vie de tout un chacun, transformerait en profondeur ce qui constitue la civilisation. Intelligence artificielle. Quatrième révolution industrielle ou poursuite de la troisième, celle de l'informatique, du numérique et des réseaux, la question revêt un intérêt limité. Ce qui semble acquis, c'est qu'avant l'arrivée de ChatGPT sur les smartphones, c'est-à-dire l'IA générative, l'intelligence artificielle était déjà dans nos vies depuis au moins quelques années. C'est le guidage du GPS qui évite les bouchons et te fait prendre le chemin le plus court en temps réel en fonction de l'état de la circulation, ce qu'on appelle l'IA prédictive. C'est aussi déverrouiller votre téléphone en filmant votre visage, ou Neo, ce logiciel de reconnaissance faciale ajouté illégalement à la caméra des flics et qui recoupe avec une rare célérité un nombre important de fichiers policiers, dont le TAJ, traitement des antécédents judiciaires. C'est le filtrage des emails pour mettre de côté les spams ou les systèmes de recommandation de films ou de séries sur les plateformes Netflix ou Amazon en fonction de notre historique de visionnage. C'est évidemment le profilage des publicités sur Internet à partir des sites consultés.
1: Pour autant, on ne peut pas dire que l'arrivée de l'IA générative, bientôt agentive, ce petit agent robot qui saura prendre la meilleure décision à notre place, ne change rien au monde dans lequel on vit. Car l'IA n'est pas seulement à combattre parce qu'elle prélève une quantité inouïe d'eau pour refroidir des data centers que l'on construit à une vitesse grandissante, ou parce que son développement nécessite la production de cartes et de puces utilisant des métaux rares, exploités salement et à l'origine de conflits et de violences inouïes dans des régions du monde qui se trouvent loin de nos yeux, ou encore parce que pour fonctionner, l'intelligence artificielle nécessite l'utilisation de prolétaires du clic exploités là où les salaires et l'absence de droit du travail le permettent. Tout importante, ces critiques matérialistes s'adressent à raison à la critique classique de la mondialisation. Cette organisation de la production qui fabrique à l'autre bout du monde des Nike Air que l'on chausse ici. Car c'est entendu, l'IA n'a pas grand-chose d'artificiel. Elle repose sur des

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1: 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Il est 18h30 et c'est l'heure de Point Chaud. Et ce soir, on revient sur les mobilisations des lycéens et lycéennes de Bordeaux avec Léa et Lou. Elles sont allées à leur rencontre hier dans la manifestation et aujourd'hui au lycée Gustave Eiffel, André Meunier et au Capucin ainsi qu'au rectorat de Bordeaux. Point Chaud sur la mobilisation des lycéens à Bordeaux, c'est tout de suite sur la Clé des Ondes. 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
2: Bonjour, je m'appelle Pa et aujourd'hui je suis là parce que j'ai des revendications. Je suis pas du tout content de notre institution, de ce qu'on vit au quotidien. J'en ai marre de faire des 8h-18h pour ensuite rentrer chez moi, faire mes devoirs, dormir et retourner en cours. Je me lève tous les matins à 6h, je comprends pas. J'ai besoin de sommeil, j'ai besoin de dormir, j'ai une vie, j'ai des activités à faire, j'ai des trucs à faire. Et franchement, avec le lycée et tout ça, je fais rien. Toute ma vie, c'est que l'école et ça me fait chier.
3: Ouais. Okay. Moi, je trouve que c'est vraiment mauvais ce que les profs ils nous font et tout. On a de la pression à notre jeune âge et tout. C'est vraiment pas bien. Et juste Parcoursup, déjà, ça démoralise de fou et tout. Voilà.
4: Comment ça s'est passé ce matin?
3: Il y a eu du feu dans un lycée à côté. Il y a eu des cris, il y a eu les CRS qui sont venus, qui nous ont lancé du gaz. Et voilà. En vrai, on veut montrer qu'on est vraiment pas content de ce qui se passe en ce moment et tout. Donc j'espère que ça va changer, quoi.
5: C'est chaud les bavures. Tout ça parce qu'on a des têtes de rebeux, de Renault. Par contre, dans le lycée de Gouer, ils font rien du tout. Ouais, j'y étais, hein, les Milan, c'est mortier et tout, ils faisaient rien. Et là, quand ils voient des couleurs et tout, ils commencent à nous bombarder de fumigènes, je sais pas quoi et tout. Ils veulent taper, c'est des malades, faut les calmer. Hein.
3: Moi, je viens d'un autre lycée, il y a rien du tout. Ils sont tous, il y a pas de police et tout, alors qu'ils font pareil. Ici, on voit bien qu'il y a des Arabes, il y a un peu tout, quoi.
6: Il y a de la base policière.
3: Ouais, mais on voit qu'il y a les CRS qui se lancent, enfin, qui lancent des gaz et tout, voilà.
5: Et en plus, ils parlent mal, c'est malade.
4: Ouais. Comment est-ce que vous voyez la suite?
5: On espère seulement... La suite, on ne peut pas encore savoir. On espère que nos efforts ne vont pas partir en néant, que ça va servir à quelque chose et que les profs, éducation nationale, ils vont se remettre un peu en question et essayer de faire leur mieux possible pour régler ça, quoi.
3: Ouais, j'espère que ça va finir comme en mai 68, je crois. Et voilà, j'espère que ça va changer.
4: Est-ce que vous avez des revendications qu'on n'entend pas forcément à la télé ou dans les médias, que vous voulez parler, pas forcément liées à... Ça peut être aussi lié au contexte actuel ou...
3: Le RN, moi je suis vraiment pas d'accord avec ce qui se passe en ce moment.
5: Trop de racistes.
3: Je trouve que c'est... Tout le monde a sa place en France, liberté, égalité, fraternité. Donc je vois pas pourquoi il y a autant d'extrémistes. Voilà.
4: Merci beaucoup.
5: De rien.
3: Merci, au revoir.
4: Est-ce que vous voulez parler pour le blocus? C'est pour une petite radio.
7: Oui, moi je veux bien.
4: Ouais.
7: Bonjour, alors je suis lycéenne, on est au lycée Vaclav Havel et là on était passé au niveau du parc où, entre Gustave Eiffel et les menus et en fait c'était le feu, c'était on fire totalement, c'était très drôle, il y avait tout le monde qui courait et tout et franchement j'espère que les gens ils vont continuer comme ça parce qu'il faut continuer à montrer un peu qui les étudiants sont et qu'il ne faut pas se laisser faire et voilà.
4: Pourquoi vous êtes là aujourd'hui? Qu'est-ce qui vous a donné envie de participer au blocus?
7: On est là pour les salles de classe qui sont trop surchargées. Dans les salles, il fait super chaud. Et en fait, on voit très bien que l'éducation nationale, ils s'occupent plutôt des téléphones. Par exemple, je sais qu'apparemment, ils ont dépensé plus de 7000 euros pour des coques de téléphone, alors qu'ils auraient très bien pu dépenser pour des clims ou même pour plein d'autres choses, par exemple, au lieu de se préoccuper sur le voile et les téléphones.
4: Comment est-ce que vous vous sentez, vous, par rapport à ce qui se passe?
7: Moi, franchement, j'aime bien parce que je vois que tous les étudiants sont réunis un peu pour essayer de s'entraider et tout dans toute la France. Et du coup, ça

0: Ça fait plaisir de voir ça, tout le monde est un peu ensemble, enfin voilà.
1: Au niveau des violences policières, qu'est-ce que vous avez pu observer ?
0: Ça franchement, même ma mère, elle a eu peur. J'ai trouvé ça très inquiétant parce que je sais qu'ils lancent des bombes et tout alors que ça aurait vraiment pu être leur enfant. Après, je sais qu'il y en a qui savent pas doser la violence, mais voilà, c'est pas pour autant que les policiers ils doivent aussi en rejouer. Par exemple, il y a des policiers qui ont lancé une bombe ou je sais pas quoi, qui ont tiré des flashballs dans un œil de quelqu'un, et des policiers ils ont cassé des dents. Et franchement, ça c'est vraiment pas correct parce que ça aurait vraiment pu être leur enfant. Moi demain, franchement, je sais même pas si je vais aller au lycée parce que ça se trouve il y aura des blocus de partout encore. Et vu que j'habite loin, c'est un peu chiant. Mais sinon, à partir de lundi, en vrai, je sais qu'il y en a plein qui aimeraient que ça reprenne jusqu'à ce qu'en fait l'éducation nationale elle comprenne. Mais on n'est pas sûr encore que les lycées ils vont accepter. Et faire les gilets jaunes, parce que les gilets jaunes, on les avait fait avant et c'était pas cher. Enfin, c'était plutôt pas cher contrairement à maintenant. Et maintenant, ça a vraiment évolué, quoi. C'est plus possible.
1: Au niveau de Bordeaux, vous avez vu quoi comment ça se passe sur Bordeaux ?
0: Par exemple, nous, on était du coup au lycée Vaclav Havel à Bègle. Par exemple, il y avait des poubelles qui s'étaient brûlées. Il y avait un peu de mortier. Il y avait tout le monde qui était uni avec les pancartes et tout. Par exemple, ils chantaient, ils dansaient, ils jetaient des œufs, de la farine. Enfin, voilà, histoire de faire un peu comprendre. Et après, je sais que dans les autres lycées, il y a d'autres lycées où, par exemple, il y a eu le feu, par exemple, à Gustave Eiffel. Il y a eu le feu, par exemple, ça a failli brûler une maison. Après, je sais qu'il y a plein d'autres lycées, c'est partout pareil. Même à Victor Louis, il y a les bus et tout, enfin, voilà.
1: Et qu'est-ce que vous attendez de l'État ? Qu'est-ce que vous attendez du gouvernement ? Comment vous voulez qu'ils réagissent à tout ce qui se passe ?
0: Moi, j'espère vraiment qu'ils vont réagir, en fait, qu'ils agissent un peu, au lieu de se préoccuper, en fait, sur le voile, sur les téléphones, alors que ça change strictement rien à leur vie. Et franchement, faudrait se bouger, en fait. Faut pas rester focalisé sur des trucs qui sont débiles.
2: Bonjour, moi je suis élève en BTS, voilà, deuxième année. On participe à ce blocus car on est très en colère des conditions scolaires. Du tard 18h, on en a un peu marre, vous voyez. On travaille pas dans les bonnes conditions, les établissements sont un peu dégradés, vous voyez. J'espère que la situation va s'améliorer. Mais en tout cas, on est là dans le respect en bloc. On participe au blocus dans le respect, et voilà. On n'est pas là pour faire des émeutes. Mais j'espère qu'on se fera entendre et que la situation va changer et va s'améliorer. Merci beaucoup.
3: Donc du coup, pour ce qui est des revendications des lycéens, c'est par rapport au manque de matériel aussi. Pour ce qui est manque de manuel, aussi l'état des lieux. Les lycées, par exemple, sont très mal entretenus. Pour ce qui est du lycée Gustave Eiffel, franchement, on manque un peu de matériel, que ce soit par rapport aux vidéoprojecteurs. Les 8h-18h aussi, également le temps. Et je pourrais dire quoi d'autre encore ? Non, franchement, c'est ça, hein. Franchement, le manque de matériel et les horaires.
4: Après, il faut vraiment préciser qu'en fait, de base, c'est vraiment un mouvement où on n'a pas envie forcément qu'il y ait de la casse, qu'il y ait des... Comme on a pu le voir hier, vraiment, genre, il y avait des incendies qui ont touché une habitation et tout. En fait, au début, vraiment, genre, vu qu'on est des jeunes et tout, forcément, ça surprend. Il y a aussi quelques moments où on était assez content et tout, mais après, quand on voit l'ampleur de l'incendie qui prend de la hauteur et tout, et qui touche les habitations, c'est aussi un esprit, genre, quand on se met en place ou qu'on dit ouais, que en vrai, ça die et tout, un peu.
3: Et donc, du coup, pour ce qui est aussi, c'est le seul moyen, en fait, on a l'impression pour se faire entendre, parce qu'on a l'impression qu'on ne les écoute pas, et donc, du coup, vu que le gouvernement ne nous entend pas, du coup, on manifeste. Pour montrer notre mécontentement.
2: Moi, je pense que la violence, c'est pas la meilleure manière de se faire entendre, mais la manifestation, elle est peut-être utile, parce que peut-être que, grâce à ça, ça va changer. Mais en tout cas, ça sert vraiment à rien de casser, d'enflammer des choses. Franchement, ça sert à rien.
3: La manifestation, c'est vraiment le seul moyen de se faire entendre, du coup, pour nous. C'est ça.
5: Dans le respect.
3: Dans le respect, bien évidemment, oui, sans casser, mais juste manifester.
6: Bonjour, je m'appelle Jaya et je suis au lycée Saint-Louis en première ST2S.
7: Je m'appelle Jade, je suis également au lycée Saint-Louis et je suis également en première ST2S.
6: Alors là, on est à une manifestation du coup pour nos droits, pour les adolescents et pour un petit peu tout, parce que je pense qu'une seule manifestation, oui, pour les étudiants aussi, une seule manifestation, elle peut avoir plein de causes et de conséquences, parce qu'il y a plein de choses qui ne vont pas, donc on milite pour tout ça. Autour de nous, il y a, je dirais, peut-être une centaine de personnes. Il y a les CRS juste devant nous, avec des boucliers qui sont protégés, qui nous filment. Enfin, c'est inadmissible. On est là pacifiquement et ils nous filment. Pourquoi ? C'est une menace et c'est vraiment ridicule.
5: Voilà, donc comme elle a dit précédemment, là on a une manifestation pour plusieurs droits, on défend plusieurs causes, parce que l'État est relié à la scolarité, par exemple les fonds qui ne sont pas donnés, il y a des pancartes contre le Front National, il y a des pancartes pour redonner de la richesse à la scolarité qui est laissée de côté pour plein de causes différentes et tout le monde s'est réuni là et s'entraide. Du coup hier, on a formé un blocus devant le lycée pour des conditions qui étaient déplorables, comme l'internat qui, lui, est insalubre, de la moisissure, des douches non fonctionnelles, alors qu'il paye environ 2000 euros l'année. C'est inadmissible. Dans les classes, il fait quasiment 40 degrés l'été et l'hiver, il fait très froid. C'est des conditions inadmissibles.
6: Alors, comme elle vous l'a dit, on a fait un blocus, on a essayé de parler, on a essayé de manifester, on a fait des pancartes, on a essayé d'être pacifiste, bien sûr, il y a eu 2-3 casseurs. Et le plus gros problème, c'est vraiment le fait que, vu qu'il y a 2-3 casseurs, ce qui se passe, c'est que tout le monde fait une généralité, alors que c'est absolument pas vrai. Il y a 3 personnes qui sont hors du lycée, qui viennent, qui cassent, qui brûlent et qui détruisent, c'est la faute de tout le monde. C'est faux. En sachant qu'on a fait ce blocus, on a essayé d'être calme, etc. Les 3/4 des gens étaient calmes. La seule manière que la police a trouvée pour nous répondre, c'est de nous gazer. Ils ont gazé une primaire, ils ont gazé un collège, et ils nous ont gazé nous. Et c'est inadmissible parce qu'ils gazent des enfants. Je sais pas si on se rend compte à quel point c'est dingue. Au lieu de nous écouter, ils nous font taire.
5: Donc aujourd'hui, on est présent pour représenter le lycée Saint-Louis, faire entendre notre voix. Et on aimerait également faire un autre blocus ce lundi pour ne pas que ça cesse et pour pas qu'ils pensent que c'est juste éphémère. On veut vraiment un changement. Si on manifeste, c'est pour qu'il y ait un changement concret. On ne veut pas, on veut être écoutés et ils nous gazent. La police est contre nous. On dit que la jeunesse est l'avenir alors qu'on nous fait taire.
6: Et je pense qu'il faut aussi parler de la manipulation médiatique. S'il vous plaît, ne croyez absolument pas tout ce que vous voyez sur BFM TV, etc. C'est pas du tout vrai. Entre ce qui s'est passé et ce qui montre, il y a un monde. Par exemple, hier, j'ai regardé les infos et tout ce que j'ai vu, c'est le lycée à Nantes qui s'est fait brûler, c'est des CPE qui se sont fait agresser alors que moi, j'y étais. Et ce que j'ai vu des blocus qui se sont extrêmement bien passés, qui étaient pacifistes ou d'autres qui ne l'étaient pas. Mais tout ce qu'ils ont fait, entre grosses guillemets, même si c'est grave quand même, c'est brûler des poubelles et ça s'est relativement bien passé, il y a eu de manque de respect nulle part, donc s'il vous plaît ne vous faites pas avoir par la manipulation médiatique, c'est pas la réalité en fait. Alors honnêtement, je pense que c'est juste pour nous faire détourner le regard. Encore une fois, ce qu'ils aiment faire, c'est nous énerver et forcément on craque parce que malgré tout on reste des jeunes enfants, on craque et ils vont dire que c'est notre faute alors que depuis des années on essaye de se battre, que ce soit à travers les réseaux sociaux, en leur envoyant des lettres, en leur envoyant des messages, tout le temps. Il y a des gens qui parlent pour nous à l'Assemblée nationale mais personne ne nous écoute jamais. Le seul moyen de faire du bruit malheureusement, c'est de casser et je suis pas du tout d'accord avec ça et c'est pas normal parce qu'au final c'est nous qui payent mais c'est eux qui nous provoquent et quand on répond, le problème c'est nous. Et le fait qu'ils parlent que des classes populaires, honnêtement, encore une fois, c'est juste pour détourner le sujet et ça montre juste un fond de racisme. Et je trouve ça ridicule parce que tout le monde est réuni. C'est pas que les Noirs, les Arabes, que les classes populaires. C'est tout le monde, tous les lycéens, parce qu'on souffre tous, sans exception, peu importe notre ethnie, peu importe de où on vient, peu importe qui on est en fait.
5: Comme par exemple ce qu'on a vu à Saint-Denis, le maire qui était là pour les lycéens, les professeurs qui ont fait une chaîne pour protéger les lycéens, le maire a également protégé les lycéens.
1: Le maire c'est Bali Bagayoko, c'est ça ?
5: Oui, c'est ça, exactement, c'est lui. Il les a protégés et niveau diabolisation des médias, ce que les médias ont préféré dire, BFM TV, je précise, ils ont préféré dire que le maire mettait le feu. Et qui n'était pas pour les lycéens. Ils ont préféré diaboliser alors qu'il a aidé, il a essayé d'éteindre le feu, il a même essayé de dissiper les CRS pour protéger les lycéens.
1: Très bien, est-ce que vous vouliez dire quelque chose d'autre ? Peut-être parler de la suite du mouvement ? Qu'est-ce que vous espérez ? Qu'est-ce que vous avez envie qu'il se passe ?
0: Alors honnêtement, on a envie que les choses changent, on a envie de nous faire entendre, on a envie qu'il y ait juste, en fait, par exemple, des douches fonctionnelles à l'internat, on a envie qu'il n'y ait plus de moisissures, on a envie qu'on prenne soin de nous parce qu'on nous demande d'être le futur, on nous demande d'être les meilleurs, d'être les plus forts à l'école, mais en fait, on ne nous donne absolument pas les moyens de faire ça, et quand on répond, le problème, c'est nous, et je pense que vraiment, si juste les gens se posaient et essayaient de nous écouter, ils comprendraient totalement ce qui se passe et pourquoi on est en colère, et c'est pas parce que les anciens ont vécu ça et qu'ils l'ont accepté que nous on doit le vivre et l'accepter, c'est tout sauf normal.
5: Ils disent ne pas assez avoir de fonds pour la scolarité, mais comme par exemple ils dépensent 700 000 euros pour des pochettes de téléphone pour les collégiens qui ont réussi à changer le système, on va dire à dévier ça. Alors que nous, il y a des moisissures dans le plafond, comment on peut laisser des élèves vivre avec de la moisissure? Ce n'est pas normal, on demande juste le minimum. C'est le minimum de l'hygiène, ça devait être admis pour tout le monde, même dans nos classes. Il fait 40 degrés, c'est invivable, on ne peut pas. On ne peut pas vivre comme ça, on doit passer le bac, on ne va pas passer le bac avec 40 degrés dans une classe. C'est impossible.
1: Et est-ce que vous pensez qu'il peut y avoir un ralliement au 17 octobre? Est-ce que vous pensez qu'il ne faudrait pas que les adultes aussi vous soutiennent et soient là pendant les mobilisations pour protéger vos mouvements et vos revendications?
5: Oui, bien sûr, alors, il faut une voix des adultes. Ça permet qu'on ait plus de sérieux parce que vu qu'on est jeune, qu'on est des enfants, on ne nous prend pas au sérieux. On pense que c'est seulement éphémère. Donc avec des voix d'adultes, on nous prend plus au sérieux. Pour le 17 octobre, on espère vraiment qu'il y a un énorme mouvement de partout, que ce soit étudiants, lycéens, travailleurs. C'est pour tout le monde. Tout le monde est concerné, en fait. Tout le monde est concerné par cette crise.
0: Honnêtement, personnellement, nous, on y sera le 17 octobre et on espère que tout le monde y sera parce qu'il y a beaucoup de choses qui se passent mal. L'essence qui augmente, le fait qu'ils veulent enlever les APL, ils veulent faire payer le BTS. En fait, on se bat pour des causes et tout ce qu'ils font, c'est rajouter d'autres problèmes et du coup, nous donner d'autres raisons de se battre. Honnêtement, c'est inadmissible. On aimerait se faire entendre. Nous, les adultes, on n'est pas les ennemis des adultes. On ne se plaint pas juste pour se plaindre. On n'est pas des princesses. On ne veut pas des choses de fou. On veut juste pouvoir vivre et étudier dans de bonnes conditions pour pouvoir à avoir un bon avenir et assurer notre avenir tout simplement et la continuité de la société française.
1: Est-ce que vous voulez rajouter quelque chose, une dédicace, faire passer un message?
0: Alors, dédicace à ma sœur Oriane, dédicace à toute ma famille, dédicace à Mats, et voilà. Et honnêtement, essayez de vous politiser un maximum, même si je sais que c'est compliqué. Maintenant, vous avez plein de choses, vous avez Google, les réseaux sociaux. Essayez de lire des livres, même si c'est relou. Regardez même des vidéos YouTube, bien sûr, faites attention aux fake news. Reliez vos sources, etc. Normalement, vous savez faire ça. Et politisez-vous, s'il vous plaît, l'avenir, c'est nous. Et même si vous n'y comprenez rien, je vous promets que petit à petit, si vous essayez, vous allez y comprendre. La politique, c'est très compliqué. Mais le problème, c'est qu'ils essayent vraiment de nous empêcher un peu de nous instruire pour qu'on soit ignorant et c'est inadmissible, donc politisez-vous et soyez l'avenir.
5: Et stop l'intelligence artificielle, arrêtez avec ça, on n'est pas pour l'IA, arrêtez ça, ça détruit la planète.
1: Merci les filles. Est-ce que, si vous voulez parler, c'est pour La Clé des Ondes. On a une petite radio associative, tu peux nous retrouver sur laclédesondes.fr. Voilà, c'est anonyme, si tu veux pas dire ton prénom ou quoi.
7: Bah hier, au lycée Les Iris, il y a des policiers qui ont tiré sur des personnes âgées. Et ce sont des élèves qui nous ont aidés, qui ont aidé les personnes âgées à s'enfuir parce qu'il y avait de la fumée partout. Ça, c'est inadmissible. Et moi, je suis interne au lycée Les Iris, mais je suis élève à Trégé. Et c'était pareil. Oui, c'était pareil.
1: Comment ça s'est passé pour toi ces dernières journées?
7: Bah, c'était un peu horrible. Le matin, là, aujourd'hui, j'ai quitté le lycée Les Iris à 7h. Il y avait déjà au moins 15 voitures de police au lycée Les Iris qui attendaient. Et ils sont là juste pour bombarder les élèves qui demandent juste les droits, en fait. Et moi, je trouve ça inadmissible. Voilà.
1: Comment ça s'est passé, rive droite, pour vous?
7: Moi, du coup, j'étais à Trégé. Et le lycée Mauriac, il est détruit. Hein, voilà, on a vu. Sainte-Marie aussi, et Trégé aussi. Voilà, c'était horrible. On courait parce que les policiers, tout ce qu'ils voulaient, c'était nous bombarder. Ils veulent même pas nous écouter. Et même l'État ne veut pas nous écouter. Et voilà.
1: Toi, pourquoi tu es venue devant le rectorat aujourd'hui?
7: Pour nos droits, pour manifester. Parce que c'est la seule façon dont on arrive à parler, en fait. C'est les jeunes, aujourd'hui, si on manifeste pas, on ne peut rien faire. Et moi, je suis très contente que notre génération, elle parle aujourd'hui. Parce que enfin, et je sais que ça va continuer. Et c'est pas, là, c'est que le début, là. C'est que le début parce qu'il faut qu'on parle, il faut que l'État fasse quelque chose. Et tant qu'elle ne fera rien, on va continuer. Et comme c'est la police, ça c'est de l'abus de pouvoir, moi je trouve. Tout ce qu'ils ont fait, c'est vraiment de l'abus de pouvoir. Parce qu'il y a d'autres façons que la violence. Et s'ils répondent par la violence, malheureusement, nous aussi on va devoir répondre comme ça. Voilà. Moi, je veux vraiment que les adultes nous aident parce que, en fait, là, c'est nous l'avenir de demain. C'est nous les jeunes de demain. On sera des adultes. Et aujourd'hui, il y en a certains qui nous critiquent à ce qu'on fait. Mais franchement, je trouve que c'est très, très bien ce qu'on fait. Et il faut se mobiliser maintenant. Là, c'est maintenant. C'est nous. C'est à nous de faire. Et s'ils ne veulent pas nous écouter, on va le faire tout seul. Et il y a plein de lycées de France. Ça parle de nous de partout. J'ai vu que ça parlait de nous au Japon, aux États-Unis. Et bien, c'est bien. Je veux qu'ils comprennent que la France, c'est pas tout beau, tout rose. Et voilà. Bon, bah, moi, je dis à tous les jeunes de continuer. Même si vous êtes un petit groupe, vous allez vous inquiétez pas. À la fin, vous serez grand. Et c'est toute la France qui est là. Et on va continuer. Voilà.
1: Merci beaucoup.

0: Je m'appelle Pierrick Guillaume-Dourgam, j'ai 19 ans et je suis à Sciences Po Bordeaux.
1: Et là, aujourd'hui, tu distribues du sérum-fille un peu aux gens dans la manif. Qu'est-ce que ça représente pour toi d'être avec des gens dont c'est peut-être la première marche ?
0: Bah, c'était surtout hier, en fait, où il y avait beaucoup de lycéens qui n'étaient pas préparés à cette répression intense qu'ils ont subie. Donc, j'étais là à distribuer des masques et du sérum-fille parce que je fais partie de collectif Techno Anti-Rep. On fait beaucoup de free parties, on participe. Et on voit que la répression s'intensifie. Et donc on est préparé, on a des formations pour comment gérer le gaz lacrymo, comment gérer les NAS, comment gérer les forces de l'ordre. Et donc j'essaye de faire de la prévention, de prévenir les lycéens, même les plus âgés de la CGT et de les aider donc en distribuant tout ce que je peux. Alors nous dans les free parties c'est un peu compliqué en ce moment depuis la loi Riposte et la loi 1133. Et en fait, donc moi je suis assez jeune, j'ai 19 ans, je n'ai pas vécu les gilets jaunes, j'ai vu les manifestations des retraites, et c'est vrai que là, c'est quand même un choc pour moi. Par exemple, hier devant le lycée Eiffel, j'étais là pour aider, mais du coup c'est vraiment un choc pour moi et ça me rend triste. Mais en même temps, je me dis qu'il y a une remontée des lycéens, il y a vraiment même la CGT, tout ça qui suit, les professeurs, les surveillants, les CPE, tout le monde, tout le corps enseignant est engagé. Nous, à la PAC, pareil, on soutient nos lycéens, on a les mêmes revendications qu'eux, et moi, ça fait 2 ans que je suis plus au lycée, mais on avait les mêmes revendications qu'eux. Donc, je pense que c'est super important qu'on soit là, qu'on soit mobilisé, même en cas de la répression, pour les soutenir.
2: Alors moi j'ai 17 ans, je suis au lycée du Parp, c'est un peu plus loin quand même, mais on est venu ici pour manifester et tout.
1: Est-ce que c'est vos premières manifs par rapport à des trucs vraiment de lycée ?
2: De lycée, bah oui, après on a manifesté ici aussi hier à Talence, et là c'est notre... Bah, du coup on est revenu aujourd'hui pour continuer à manifester, etc. Voilà.
1: Est-ce que les profs vous ont parlé de comment être en manif, ou vous ont parlé de, je sais pas, les conditions qui font que ça pourrait être... important pour eux de faire grève ou pas du tout ?
2: Pas du tout, moi j'ai rien vu par mes profs, rien.
3: Moi non plus, j'ai rien vu.
2: On n'a pas vraiment été éduqués sur ça. Dans le lycée où on est, pas trop, et ils nous en parlent pas forcément, c'est pas très important pour eux.
1: Et comment vous êtes renseignés alors sur qu'est-ce qui s'est passé aujourd'hui, ou comment faire face à, je sais pas, des gardes à vue, la répression ?
2: Avec les contacts, nos amis, tout ce qui se passe dans le monde, ce qu'on voit sur les réseaux sociaux aussi.
4: Camille Julien en prépa.
1: Et ce qu'on disait du coup, c'est que c'est vachement autogéré sur qu'est-ce qu'il faut amener en manif. Et vous avez du stock, un peu de choses à distribuer aussi aux autres manifestants.
2: Oui, on a ramené du sérum physiologique pour les yeux. On a également des masques et des foulards. On fait vraiment attention, on essaie un peu de se protéger, de rester entre nous, de créer des groupes. Je suis notamment dans plusieurs groupes Insta et Snap où vraiment on essaie un peu de se rallier, de ne pas être seul justement pour les manifs. Et on essaie vraiment de faire attention et on veut juste militer, on veut montrer qui on est. Parce que étudier c'est un droit, pas un privilège. Et voilà, quand on fait de notre mieux, on essaie de se relayer aussi sur les groupes de classe. Et on essaie vraiment de se partager l'info, et le plus important c'est de militer et pas être violent. Et on veut faire valoir notre voix, mais sans pour autant tout casser, enfin c'est pas le but. Mais du coup voilà, mais malheureusement à des moments on est obligé de casser et d'aller trop loin, mais bon. En tout cas nous, on milite.
1: Et est-ce que vous avez des profs qui vous ont donné des infos aussi sur comment se comporter, ou pourquoi c'est important de sortir de la classe ?
2: Eh ben malheureusement non, on n'a pas eu ce privilège. On a eu une seule prof qui s'est déplacée avec nous hier, qui s'est pris les gaz avec nous, qui s'est fait gazer avec nous. Mais sinon, malheureusement, aucun ne sont venus. Et je crois que j'ai tué ton micro. Mais voilà, en tout cas, on a un proviseur aussi qui est contre ce mouvement, qui nous a dit au départ de ne pas venir, parce qu'en fait, soi-disant, c'est un enseignement d'élite et d'excellence. Sauf que nous, on est là, on milite, on est tous là. On a environ une vingtaine à être venus aujourd'hui. Et il y en a d'autres qui vont venir encore. C'est pas fini, on se bat et on milite et on lâche rien.

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Et ouais, bienvenue sur la clé des ondes 90.10 FM et sur la clé des ondes.fr, la radio qui se mouille pour qu'il fasse beau et qui se trempe dès qu'il y a une averse. On se retrouve dans 5 minutes dans l'émission Parologène afin de pouvoir papoter, discuter, découvrir des artistes et on va aller à la découverte de Gantz en fait, qui est un ami artiste depuis quelques temps et qui a sorti un gros freestyle et on va pouvoir parler de ce qui lui est arrivé il y a quelques temps et ensuite nous serons avec le groupe Timeless qui est de Bordeaux, donc on pourra aller découvrir avec joie et découvrir leur univers musical. On se retrouve dans à peu près 4 minutes.